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2: Moi, j'ai toujours eu l'impression que j'aurais pas le temps de faire ce que j'ai à faire. Puis le jour où je me suis aperçue que finalement, c'était bien, je pouvais. 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Hein. En fait, c'est ça, c'est un déclic. 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Moi, je me trouve à l'âge où je peux faire ce qui me plaît. Et ça, c'est vraiment très, très important. Parce que j'ai élevé les enfants. Ensuite, j'étais mamie. Et quand il me reste du temps, c'est pour moi. De tout ça, j'ai le temps. Moi, pour moi, la retraite, c'est surtout le temps. 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Et le temps aussi, que je n'ai pas eu jusque-là, le temps de m'occuper de moi. Tiens, si je le faisais maintenant, parce que peut-être qu'un jour, je ne pourrais plus.
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4: Bonjour, ici Pascal Lord pour une nouvelle chronique autour du thème du vieillissement sous toutes ses formes, ses couleurs, ses mouvements, son impact sur la société. Aujourd'hui, j'aimerais vous parler d'une série espagnole diffusée actuellement sur Arte qui mérite vraiment qu'on s'y attarde. Cette série s'appelle Céleste. Et ce prénom est celui d'un personnage assez rare à l'écran, une héroïne de 60 ans, inspectrice des impôts, qui tient véritablement la série à elle seule. Alors évidemment, dit comme ça, on pourrait croire à un sujet un petit peu austère, un peu aride, pas très vendeur. Une inspectrice des finances publiques, c'est pas exactement la figure glamour habituelle des séries. Et pourtant, c'est précisément là que Céleste nous surprend. Ce personnage, c'est une femme arrivée à un âge où, dans beaucoup de fictions, les personnages féminins disparaissent ou alors deviennent secondaires. Ici, c'est tout l'inverse. Elle est au centre, elle agit, elle observe, elle décide et surtout, elle pense. Ce qui frappe d'abord, c'est sa manière d'exister dans le monde. Elle n'est pas dans la démonstration de force, ni dans la séduction, ni dans une forme de caricature de dureté. Elle est juste dans quelque chose de beaucoup plus subtil. Une espèce d'intelligence calme, une persévérance un peu silencieuse, une capacité à lire les situations et les gens avec une précision redoutable. Son métier, donc inspectrice des impôts, devient alors presque une métaphore. Elle traque ce qui est caché, ce qui est dissimulé, ce qui échappe au regard. Et c'est exactement ce qu'elle fait aussi avec les individus. Elle décèle les incohérences, les failles, les mensonges. Elle voit là où les autres ne regardent pas. Mais ce qui rend ce personnage particulièrement intéressant, c'est son âge. Pas comme un détail, mais comme une véritable dimension narrative. À 60 ans, elle n'est plus dans la construction de soi, mais dans une forme de lucidité. Elle n'a plus besoin de prouver. Elle n'est plus prise dans les injonctions sociales de réussite ou de reconnaissance. Et cette liberté-là, paradoxalement, lui donne une puissance singulière. La série montre aussi de manière assez fine ce que cet âge implique. Une certaine fatigue, certes, parfois un décalage avec les codes contemporains, mais aussi une expérience accumulée, une mémoire des situations, une forme de capacité à relativiser. Il y a quelque chose de très intéressant dans la façon de filmer cette femme, sans la rajeunir artificiellement, sans la transformer en héroïne exceptionnelle, au sens spectaculaire, elle reste profondément ordinaire, et c'est justement ce qui la rend remarquable. On est loin des figures féminines surécrites ou idéalisées. Ici, le personnage existe avec ses silences, ses hésitations, ses moments de retrait. Elle n'est pas là pour plaire ni pour incarner un modèle. Elle est là pour faire son travail, pour comprendre, pour tenir. Et c'est peut-être là que la série touche quelque chose de plus profond. Elle donne à voir une forme de présence au monde qui échappe aux logiques habituelles de visibilité. Une présence donc discrète, mais déterminée. Dans un paysage audiovisuel souvent obsédé par la jeunesse, la vitesse, la performance, Céleste propose autre chose, une temporalité différente, une attention plus lente, plus précise. Et finalement, cette inspectrice des impôts devient une figure presque inattendue, celle d'une résidence douce, mais tenace. Une femme qui, sans bruit, continue d'exercer un pouvoir, celui de comprendre, de déchiffrer et peut-être simplement de ne pas se laisser aveugler. Peut-être que la véritable force de Céleste est dans ce déplacement discret mais essentiel du regard. Mettre au centre une femme de 60 ans, non pas comme exception ou curiosité, mais comme sujet à part entière. C'est venir fissurer une habitude profondément ancrée dans les récits contemporains, celle d'associer visibilité, désir et importance à la jeunesse. Ce choix donc n'est pas anodin. Il ouvre un espace où d'autres expériences deviennent visibles. Le temps long, la mémoire, la lucidité, mais aussi des formes de puissance moins spectaculaires, moins immédiatement lisibles. Voir une femme d'un âge avancé occuper le cœur du récit, c'est reconnaître que les trajectoires ne s'arrêtent pas à un seuil arbitraire, que les vies continuent de se déployer, de penser, d'agir. Dans un paysage saturé de figures interchangeables, cette présence introduit une variation précieuse. Elle rappelle que raconter, ce n'est pas seulement multiplier les histoires, mais élargir ceux et celles qui ont le droit d'y apparaître pleinement. Et à ce titre, Céleste ne se contente pas de proposer une intrigue, elle participe à sa manière à redéfinir ce qui mérite d'être regardé. C'était une chronique de Pascal Lord. Je vous retrouve très vite sur les ondes de Radio Radio Plus.
5: Bog. 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

avec les compliments de la brillantine Roja, Fantasia Roja vous offre ce soir Daniel Cléris, France Cléry, Claude Normand, Groc et vos fidèles amis Roja Nicolas dans le rôle de Figaro 48 et l'orchestre de Roger Roja. Le musical, le théâtre, le cinéma, il a tous les atouts dans son jeu. Et cependant, il ne s'en contente pas, puisqu'il est également 1, 2, 3, 10 vedettes parmi celles que vous aimez. Voici Daniel Cléris.

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1: L'agenda de Radio Radio Plus vous recommande l'exposition Ivresse au musée Paul Dupuis jusqu'au 29 septembre. Le musée Paul Dupuis est le musée des arts précieux de Toulouse. Cette exposition montre comment l'alcool exerça une fascination ou provoqua des mises en garde au fil des siècles. Le parcours présente ainsi l'histoire des représentations du boire et de l'ébriété en France par le biais d'affiches principalement, mais aussi de dessins, d'estampes, d'objets et peintures issus des collections municipales. Il s'agit d'un voyage dans le monde de l'ivresse qui s'intéresse autant à la célébration du boire qu'aux discours de condamnation qui l'ont accompagné au fil des siècles. Le visiteur est ainsi confronté à l'évolution du regard porté sur l'alcool à travers l'histoire de l'art et des représentations populaires entre euphorie collective, rituels sociaux, outils publicitaires et problèmes de santé publique.

Nous écoutions le chœur infernal, extrait d'Orphée aux Enfers, opéra d'Offenbach, créé en 1858 et révisé en 1874, interprété ici par le chœur et l'orchestre du Capitole sous la direction de Michel Plasson. L'exposition Ivresse, proposée

contribue à glamouriser la boisson, souvent incarnée par des figures féminines séduisantes sur les affiches et les images populaires. Cette esthétique de la fête et du plaisir contraste fortement avec les discours médicaux et moraux qui émergent à la même époque. La seconde partie de l'exposition met en lumière le basculement progressif de l'ivresse vers un sujet de condamnation sociale et sanitaire. Les artistes y représentent avec un réalisme de plus en plus cru les effets physiques et psychologiques de l'alcool dans un contexte marqué par l'augmentation massive de la consommation au XIXe siècle.

Nous écoutions Annie Cordy. Il s'agit de son premier succès. C'était en 1953. L'exposition Ivresse se poursuit jusqu'au 29 septembre au Musée des Arts Précieux Paul Dupuis à Toulouse. Ivresse interroge les mécanismes sociaux et politiques qui façonnent encore aujourd'hui notre rapport à l'alcool, tiraillé entre campagnes de prévention, traditions viticoles et enjeux économiques. Une exposition essentiellement constituée d'affiches publicitaires qui propose un parcours au cœur des représentations liées à l'alcool.

0: Nous écoutions Boris Vian, Je bois, c'était en 1956. L'exposition Ivresse est visible jusqu'au 29 septembre au Musée des Arts Précieux de Toulouse, le musée Paul Dupuy. Une exposition consacrée à l'histoire des représentations liées à l'alcool, avec principalement des affiches, mais également des dessins, des estampes, des objets et des peintures issues des collections municipales. Outre les deux sections boire et déboire qui découpent le parcours de cette exposition, une salle accueille la reconstitution d'un bar de la Belle Époque où sont rangés des verres, bouteilles, caves à liqueurs qui sont issus des collections du musée Paul Dupuy. L'exposition Ivresse jusqu'au 29 septembre au musée des Arts Précieux Paul Dupuy à Toulouse.
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3: Bonjour à toutes et à tous et bienvenue dans Y'a pas d'âge, l'émission de Radio Plus qui s'intéresse aux évolutions démographiques de la société française et donc à tous les sujets liés au vieillissement de la population. Pour cette série d'épisodes, nous sommes en compagnie d'Isabelle Hesch et Jocelyne de Boucaud, toutes deux coprésidentes de l'antenne toulousaine de l'association Hold Up, comprenez l'association des vieux debout, réseau d'échange, d'action et de recherche fondée à Paris en 2008. La genèse et la vocation d'Hold Up, c'est le sujet du premier des cinq épisodes de ce grand entretien. Il n'y a pas d'âge, c'est parti. Isabelle Hesch, Jocelyne Boucaud, bonjour.
4: Bonjour.
3: Vous êtes respectivement, Isabelle, donc coprésidente d'Hold Up Occitanie, l'antenne toulousaine, chargée des relations extérieures. Et vous, Jocelyne, vous êtes également vice-présidente d'Hold Up Occitanie, co-présidente, chargée des dossiers, projets spécifiques. On va en parler. Pour commencer, tout simplement, chacune pourra donner sa version, disons, de l'histoire d'Hold Up, mais on ne peut pas ne pas revenir sur la genèse de la création de cette association, qui va, dans deux ans, fêter ses 20 ans, si j'ai bien compris, Isabelle. Racontez-nous cette histoire.
4: Oui, alors c'est l'association Hold Up, tout court, c'est-à-dire que l'association parisienne, qui a été créée alors donc 2008, ça va faire bientôt 20 ans, et c'est une association qui a été créée par des membres de l'école des grands-parents, qui avaient fait l'école des parents, l'école des grands-parents, et à un moment donné, ils se sont rendus compte, alors c'est Marie-Françoise Fuchs qui a été la présidente qui a créé Hold Up, s'est dit qu'il fallait vraiment réfléchir sur la question des vieux et des vieilles dans la société. Donc voilà, c'est comme ça que ça a été créé en 2008.
5: Oui, avec un slogan qu'on a repris, hein, vieux debout, vieux mais debout.
3: Et puis aussi, plus si jeune, mais pas si vieux.
5: Voilà, ouais. C'est ça.
3: C'est oui, donc un entre-deux, entre deux phases de la vie, peut-être.
4: C'est-à-dire que ce qui est amusant, c'est qu'au départ, Hold Up, Paris, c'était des femmes et des hommes de plus de 75 ans. Et puis, finalement, en se disant, on rentre dans le grand âge, voilà, un peu avec cette idée qu'à partir de 75 ans, on rentrait dans le grand âge. Et en fait, maintenant, ça s'est beaucoup plus élargi. C'est-à-dire qu'on va plutôt vers des gens, même qui, à la retraite, se disent, j'ai envie aussi de me mobiliser, de réfléchir sur tout ce qui se passe sur la vieillesse. Donc, l'association, ce que je voulais dire, c'est que l'association parisienne, comme c'est des gens qui venaient de l'école des parents et des grands-parents, est très fondée sur la création de groupes de parole et que toute la réflexion, elle est toujours basée sur ce que pensent réellement les vieux et les vieilles de ce qui se passe et ce qu'elles vivent ou ce qu'ils vivent réellement sur tout un tas de sujets. Ça, je crois que c'est le point fort de Hold Up, c'est ce côté groupe de parole. Et c'est très lié à leur histoire. Voilà.
5: Par rapport à des thèmes qui fixent. Alors nous, on fait circuler la parole, parce que c'est important justement que... Alors on veut aussi que les vieux changent de regard sur eux-mêmes et que la société change aussi de regard sur nous. Mais en ce qui concerne le changement de regard des vieux sur eux-mêmes, c'est important de ne pas perdre la parole. Et donc, on n'a pas véritablement, nous, sur Hold Up Oc, des groupes de parole, mais on a, par exemple, une tertulia qui avec un thème, une fois par mois avec un thème donné.
3: Donc une discussion
5: libre.
3: Un thème
5: libre.
3: Qui vient du langage taurin,
4: oui.
3: D'ailleurs.
4: Oui, c'est ça, c'est ça, exactement. Oui. C'est tout ça. À fait ça.
5: C'est ça, on n'est pas à Toulouse par hasard. Voilà, et puis on a aussi un autre atelier qui s'appelle Contribution directe ou sur des thèmes proposés par les adhérents parce qu'on tient beaucoup aussi à ce que l'activité de l'association vienne aussi des adhérents, que ce ne soit pas vertical, qu'on peut proposer, mais on sollicite beaucoup les propositions des adhérents.
3: Donc le cœur du fonctionnement d'Hold Up, c'est la parole, sont les groupes de discussion, alors à Paris principalement.
4: Mais nous aussi, c'est-à-dire qu'en fait, il y a deux choses. Jocelyne, tu disais changer le regard des vieux sur eux-mêmes. C'est-à-dire se dire que finalement, le fait d'être à la retraite, surtout ce mot, la retraite, un peu cette, l'idée de mise à l'écart, c'est de se dire on est toujours capable de faire un certain nombre de choses. Donc avoir confiance un peu en ce qu'on est et ce qu'on sait faire, etc. Donc c'est donner la parole et l'apprendre aussi. Et ça, c'est vrai que les thématiques... quelqu'un nous dit j'ai envie de faire un atelier sur la santé. On a fait un atelier sur la santé, mais la personne qui nous l'a proposé, en l'occurrence c'était Luc, on a fait l'atelier et c'est lui qui le pilotait. C'est-à-dire qu'on n'est pas une association qui achète, entre guillemets, une prestation comme un club classique senior qui va dire tiens, je fais un cours de gym, un cours de ceci, un cours de cela, je vais faire un atelier d'écriture, un atelier. Et on demande à quelqu'un de l'extérieur de faire la prestation. Nous, on l'a fait nous-mêmes. Même si quelquefois c'est pas le grand spécialiste ou la grande spécialiste du sujet, cependant on le fait nous-mêmes et on apporte des éléments de réflexion qui sont de notre point de vue très importants parce que ça veut dire qu'on est en capacité de nous exprimer. Voilà, ça c'est le premier volet. Et le deuxième volet, c'est plus dans la société, être plus force de proposition ou de réflexion sur des grands thèmes qui sont liés à la vieillesse. Mais peut-être on en parlera plus
3: tard. Absolument. Ouais. Vous vouliez rajouter quelque chose, Jocelyne ?
5: Oui, alors ça peut être lié à la vieillesse, mais ça peut être aussi plus large. Par exemple, on a participé, c'était il y a un an et demi, avec la fac en face, la fac de droit, à des marches exploratrices dans la ville pour voir un petit peu les sensations. On était avec des jeunes étudiants, il y avait des femmes d'un côté, des hommes de l'autre, et on était nous aussi représentantes des vieilles. Donc c'était intéressant aussi, on était un peu dans de l'intergénérationnel en fait, pour un petit peu discuter et échanger sur les perceptions de ce qu'on peut avoir dans la ville. Est-ce qu'on est en danger? Est-ce qu'on se sent bien sur telle ou telle place, à tel endroit? Enfin bon, c'était très très intéressant, mais on fait plein de choses.
3: C'est la fin du premier des 5 chapitres de notre entretien avec Isabelle Hesch et Jocelyne Boucaud, toutes deux coprésidentes de l'antenne toulousaine de l'association Hold Up, comprenez les vieux debout, réseau d'échange, d'action et de recherche. La suite de cette interview, c'est évidemment à écouter dans le prochain épisode de cette série de l'émission Y'a pas d'âge, le programme de Radio Radio Plus qui s'intéresse aux évolutions démographiques de la société française et donc au vieillissement de la population. Réalisation Nicolas Coulot, rédaction en chef Luc Magrina, restez à l'écoute sur le 106.8 et à très vite dans Y'a pas d'âge.
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7: 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Mais je suis un peu comme Franklin. 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
6: D'où vous vient cet amour pour la France?
7: Parce que j'ai fait mes débuts à l'Opéra Royal Français de La Haye. Et toute ma carrière a été inspirée de l'art français.
6: On parle beaucoup de vous en ce moment.
7: Oui, mais je n'y attache que peu d'importance. 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
1: L'agenda de Radio Radio Plus vous recommande le cycle Pop du 14 avril au 28 juin à la Cinémathèque de Toulouse, un cycle qui propose une plongée dans les années 60 et 70, berceau de la pop culture, avec notamment au programme Phantom of the Paradise de Brian De Palma, mais aussi Orange Mécanique de Stanley Kubrick, Hairspray de John Waters, Les Demoiselles de Rochefort de Jacques Demy, Femme au bord de la crise de nerfs de Pedro Almodovar, Masculin féminin de Jean-Luc Godard ou encore Le Batman de 1966. Je vous propose de nous intéresser plus particulièrement à The Party qui sera projeté dans le cadre de ce cycle pop les dimanches 26 avril et samedi 27 juin à 16h à la Cinémathèque de Toulouse.

Extrait de la musique d'Henri Mancini, composée pour le film de Black Edwards, The Party, projeté à la Cinémathèque de Toulouse les dimanches 26 avril et samedi 27 juin à 16h, dans le cadre du cycle Pop, un cycle qui célèbre la réouverture de la Cinémathèque de Toulouse, dont la programmation s'étale du 14 avril au 28 juin. La Cinémathèque de Toulouse ouvre en effet ses portes après 18 mois de travaux de mise aux normes et de réaménagement des espaces avec la création d'une nouvelle salle de 100 places, mais aussi l'ouverture au public d'un bar et d'un patio. Voici des extraits du texte écrit par Olivier Père à propos de The Party de Black Edwards, un film de 1968. Dans La Partie, en français, un figurant indien, gaffeur et maladroit est invité par erreur à une réception chez un puissant producteur hollywoodien dont il a saboté par son incompétence le dernier tournage. The Party, dit Olivier Père, est sans doute l'un des plus beaux films comiques jamais réalisés, qui doit beaucoup à la science des gags, des maîtres du muet du burlesque américain, mais aussi à Jacques Tati, puisque Playtime est une référence avouée de Black Edwards. The Party est un film essentiel dans la carrière de Black Edwards, mais aussi dans celle de son interprète principal Peter Sellers, mais encore plus un film important dans le panorama du cinéma américain de la fin des années 60. The Party est une satire intelligente du monde du cinéma, comme Hollywood en produit chaque décennie en moyenne. Et après Boulevard du Crépuscule au début des années 50, The Party fait le bilan de l'état de Hollywood 18 ans plus tard. Et ce n'est visiblement pas très brillant, puisque le reflet dévoilé dans le film de Black Edwards est proche de la réalité. Hollywood vieillit et traverse une période de décadence artistique, de panne d'inspiration. Les producteurs se raccrochent à des vieilles recettes, comme ce remake en couleur de Gunga Din, dont le tournage ouvre le film The Party. À l'époque, Hollywood est ringardisé par le cinéma moderne européen qui révèle des cinéastes à succès en France et en Italie. Dans The Party, une des invitées du producteur est une starlette italienne partie à la conquête de Hollywood qui évoque une parodie de Claudia Cardinal qui a d'ailleurs été dirigée par Black Edwards dans La Panthère Rose en 1963. La Panthère Rose avec Peter Sellers, l'acteur principal de The Party. Dans The Party, la fête se déroule dans une luxueuse villa moderne avec des invités snobs et mondains qui pourraient être un pastiche de celle de la nuit d'Antonioni. Black Edwards organise dans The Party une succession de gags à combustion lente dont la précision et la sophistication n'ont rien à envier à l'art de Jacques Tati, écrit Olivier Père.

Nous écoutions un extrait de la musique composée par Henry Mancini pour le film de Black Edwards, The Party, qui sera projeté à la Cinémathèque de Toulouse les dimanches 26 avril et le samedi 27 juin à 16h dans le cadre du cycle Pop, un cycle proposé par la Cinémathèque de Toulouse du 14 avril au 28 juin. Comme un diamant sur canapé réalisé par Black Edwards en 1963, The Party est aussi un chef-d'œuvre sentimental et musical grâce à Henry Mancini, écrit Olivier Père. C'est l'histoire émouvante de la rencontre de deux misfits, des êtres étrangers et déplacés, propulsés dans un univers plein de pièges et de faux-semblants. La starlette française et le figurant indien, un couple improbable et pourtant irrésistible, se retrouvent sur le chemin de l'enfance, deux adultes qui ont conservé leur pureté dans un monde corrompu et factice.

0: Nouvel extrait de la musique composée par Henri Mancini pour le film de Black Edwards, The Party. Ce n'est pas la première collaboration du compositeur avec le cinéaste, puisqu'ils ont travaillé à plusieurs reprises, notamment La Panthère Rose, mais aussi Diamant sur canapé. Voici maintenant la critique de Pierre Murat dans Télérama. Dès qu'il entre dans cette soirée où il a été invité par erreur, c'est la catastrophe. Rondi Bakshi est un indien gaffeur qui perd son soulier dans la piscine intérieure. Il finit par le récupérer sur un plateau de petits fours à la suite de mésaventures où Black Edwards retrouve l'efficacité du burlesque muet. Les dialogues sont d'ailleurs presque inexistants. On n'entend que le bruit de fond, vague et insipide des mondains qui s'écoutent parler pour ne rien dire. Et au milieu d'eux, tel un Huron moderne, notre Indien multiplie bévue sur bévue avec une belle inconscience et un gentil sourire. Un film culte, explique Pierre Murat dans Télérama à propos donc de The Party, un film de 1968, projeté à la Cinémathèque de Toulouse les dimanches 26 avril et le samedi 27 juin à 16h, dans le cadre du cycle Pop, un cycle qui est proposé à l'occasion de la réouverture de la Cinémathèque de Toulouse, fermée durant 18 mois pour travaux. Le cycle Pop du 14 avril au 28 juin à la Cinémathèque de Toulouse.
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4: Ah oui, qu'est-ce que je te dis, j'ai plus de dents. Même un croissant, il me faut 2 heures pour le bouffer. Hein? Ah oui, oui. Bonjour à tous, bonjour. Je finis, attendez 2 secondes, j'arrive. Taisez-vous derrière, s'il vous plaît, je vous entends parler, s'il vous plaît, taisez-vous derrière. Allons, hein? Bonjour, bienvenue dans
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4: Ouh, Bélier, quelle mouche vous pique aujourd'hui? Hein? Qu'est-ce qui vous arrive, Bélier? Non, non, mais ça va pas. Vous attaquez tout le monde. Tout et n'importe quoi. Non, vous titillez, vous agressez. Non, Bélier, attention. Attention à cette journée. Vous êtes submergé par l'émotion, Bélier. Vous ne vous contrôlez plus. Ce n'est pas bon, Bélier. Attention, il faut se contrôler. Hein? Je ne répéterai pas. Nous allons passer immédiatement au second signe de cette magnifique rubrique. Hein. Vous êtes de plus en plus nombreux à nous envoyer votre courrier et vos propres prévisions, ce qui est quand même un signe particulièrement sympathique. Vous avez compris comment ça fonctionnait. Je vous félicite, le taureau. D'ailleurs, le taureau fait partie hein, de cette chose mouvante-là. Hein, qui, je la vois démarrer, je la sens, le changement. C'était peut-être pas tout de suite, mais ça va venir. Du coup, votre avenir paraîtra plus simple, taureau. Mais vous avez raison, vous en foutez complètement. Vous faites tout et n'importe quoi, taureau. Aujourd'hui, c'est la journée, je m'en branle. Hein, c'est un peu ça, hein. Ascendant, je t'emmerde. En gros, taureau, on fait ce qu'on veut. Y a des jours comme ça où c'est pas plus mal. Sauf que taureau, bien évidemment, la santé craque. Et oui, à force de faire le mariole, à un moment donné, on le paye. Donc je vois une fracture de la jambe pour tous les taureaux qui se prénomment Valérie. Signe suivant, le suivant, hein, c'est le G-E-M-E-A-U-X, le Gémeaux. Je l'épelle un peu parce qu'on m'a envoyé des lettres pour me dire que je ne prononçais pas tout à fait correctement certains signes. Et je suis désolé, bien évidemment, Gémeaux. Alors toujours ces névroses psychiatriques, hein, là, Gémeaux, je ne sais pas ce qui se passe chez vous, mais en ce moment, là, c'est le bordel dans la tétoune. Hein, je ne sais pas qu'est-ce que vous avez fait, qu'est-ce que vous prenez, qu'est-ce qui se passe, Gémeaux. Et pourtant, malgré ce marasme-là d'esprit, vous tombez amoureux. Oui, il y a l'amour, le coup de foudre, la flèche à Cupidon dans le... Et vous ne vous en sortez pas si mal que ça, Gémeaux. Attention quand même, à 11h30 ce matin, Gémeaux, vous pourriez avoir un accident. Cancer. Ah, cancer, hein, comment vous dire, cancer, c'est l'enthousiasme, hein, c'est l'enthousiasme certain même. Alors le célibataire cancer aujourd'hui, oulala... Alors là, soit il papillonne, soit il concrétise, mais aujourd'hui, le célibataire cancer, s'il se prénomme Frédéric, uniquement les autres, vous allez en chier, mais le célibataire cancer qui s'appelle Frédéric aujourd'hui rencontrera l'amour, et je l'invite à nous téléphoner dès que c'est fait, pour que nous puissions venir quand même constater si effectivement... c'était le cancer. Alors, est-ce que c'est le quatrième signe? Je demande à Jean-Louis. Oh! C'était le quatrième signe. Nous marquons une petite pause sur cette délicieuse musique composée par papa. Lion! Ah oui, je reviens un petit peu comme ça là pour bousculer cet horoscope. Hein. Lion, aujourd'hui, Lion, very, very good day, Lion. It's terrible. Oh yes, very happy, Lion. And beautiful girl with many woo. Non, excusez-moi, j'apprends l'anglais en ce moment. Et d'ailleurs, je vais tirer une carte pour le lion. Je vais tirer une carte pour voir dans quel domaine va se situer aujourd'hui sa journée à ce lion. Aujourd'hui, c'est... Ouh, la clairvoyance. La clairvoyance, excusez-moi, j'ai la lumière d'un côté, le micro de l'autre, c'est pas facile, mais la clairvoyance pour le lion aujourd'hui, c'est très bon signe, lion, laissez-vous porter par votre instinct. Vierge. Vierge, de suite, tiens, je tire une carte pour Vierge de suite, parce que ce signe m'inquiète depuis quelque temps, je tire une carte sans regarder, bien évidemment, vous le savez, je n'ai pas le droit de tricher, l'horoscope, c'est sérieux, attention Vierge, je tire la carte, la voici, le chemin, ah, Vierge, c'est le chemin, effectivement, vous en avez pris, hein, depuis quelque temps, de chemin Vierge, et nous vous conseillons, hein, tous les astrologues et moi-même, de changer de direction, parce que là, ça ne va plus, Vierge, même la santé vous lâche, hein. Donc effectivement, il est temps, grand temps de faire quelque chose, Vierge, et de changer tout ce que vous avez entrepris, c'est-à-dire virer tout le monde. Balance, écoutez, Balance, hein, je vais faire un peu le tour, vous allez voir, parce que Balance... La balance, alors voilà, ça va être ça la balance, toute la journée, voilà, on est loin, de temps en temps, ah, pipi, on disparaît la balance, voilà, ça va être un petit peu ça. Ce signe sera pas vraiment de très bonne compagnie aujourd'hui, donc je vous conseille de l'éviter, qu'il soit féminin ou masculin, bon ou pas bon, évitez les balances pour cette journée. On me précise que je tape beaucoup sur la balance, il doit y avoir effectivement quelque chose. Je ne parlerai même pas de la santé, nous allons enchaîner immédiatement avec le scorpion. Le scorpion s'installe dans la vie, ça y est, le scorpion a compris comment ça fonctionnait, le réveil, la journée, la nuit, et oui, comme ça, voilà, le scorpion, ça y est, se cale, enfin, sauf le scorpion que... Les flatulences qui vont vous habiter aujourd'hui risquent effectivement de perturber légèrement votre entendement. Mettez-vous un peu à l'écart de temps en temps, célibataire ou en couple, et normalement tout devrait rentrer dans l'ordre à partir de 22h après un peu de bicarbonate de soude. Et nous marquons une petite pause. Oh, que c'est beau, putain! J'en frémis chaque fois. Oh, ça me rappelle Phnom Penh quand avec papa on avait un faillite. Avec le Sagittaire, nous reprenons, excusez-moi, sur le Sagittaire. Le Sagittaire, vous êtes fourbe aujourd'hui. Effectivement, vous manquez d'objectivité. Vous êtes la mauvaise foi incarnée aujourd'hui, Sagittaire. Et tous les autres signes vont vous le faire payer salement. Moi, je peux vous dire que normalement, vous êtes attendu à 19h30 au coin du métro. Vous allez ramasser, Sagittaire, parce que vous allez faire chier tout le monde aujourd'hui. Oui, vous êtes de la mauvaise foi incarnée. Et la santé vous le fera payer. Oui, vous le paierez avec la santé, avec un déchaussement des racines, et vous perdrez 2-3 canines. Sale journée, Sagittaire. Alors vite, on me dit d'accélérer. Oui, bah écoutez, c'est le Capricorne qui arrive, le Capricorne. Alors, les jours plus aujourd'hui, c'est un jour moins. Ça, je le vois, c'est marqué là, parce que normalement, dans les jours plus, il y a celui de Saint-Lacin. Et dis donc, le Capricorne, je sais pas comment vous faites pour quand même vous foutre dans des états pareils. Célibataire ou en couple, la journée amoureuse sera d'une platitude monumentale. Quand on travaille, eh bien, continuez à rechercher. Oui, l'avant-dernier signe, vous le savez, c'est le Verseau. Ou recto, hein, aujourd'hui, parce que ce sera un petit peu, bien évidemment, dans les deux sens. L'amusement primera aujourd'hui du côté du Verseau. L'amusement primera. L'amusement au travail, histoire de détendre un peu les collègues. Et puis l'amusement du cœur, hein, petit cochon de Verseau aujourd'hui, c'est, hein, la quéquette en fleurs. Et le minou aux abois, voilà ce que c'est aujourd'hui pour le Verseau. Et nous allons finir, excusez-moi, de cette sexualité naissante, je m'en excuse, avec le poisson. Dis donc, le poisson, et en crevette, moule, il y a tout ce qu'il faut pour le poisson. Le poisson aujourd'hui, c'est une sale journée, attention, oui, vous avez trop tiré sur la corde, le poisson, et la ligne va casser. Et donc, le poisson, vous allez vous retrouver un petit peu en terrain inconnu, tout ceci, cela. Mais une fois de plus, vous savez naviguer, poisson, donc pas d'affolement. Les nouvelles du ciel, c'est fini pour aujourd'hui. Le journaliste zodiacal, c'est un métier. J'en ai fait ma profession.

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0: Monsieur, je ne sais pas ce qu'Armand Mestral emporte exactement dans sa valise, mais je suis sûr que vous êtes d'accord avec moi pour penser qu'il emporte au Canada et en Amérique une bien belle voix qui fera honneur aux chanteurs de notre pays. Alors, mon cher Armand Mestral, une dernière fois, au nom de votre petite fille et de votre petit garçon, et au nom de tous les auditeurs, nous vous souhaitons un heureux voyage. Nous espérons que vous nous écrirez souvent les cartes postales que nous lirons au microphone que personne ne sorte.
1: Oui, et... sûrement, j'en pense spécialement un stylo.
0: Parce merci
1: général,
0: beaucoup.
1: Je n'en ai jamais, mais spécialement pour vous envoyer des cartes postales, je vous faire un petit compte rendu.
0: Alors, bon veau d'or, belle cabane au Canada, bon voyage, mon cher Armand Mestral. Et merci de votre dernière visite. Alors,

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0: Et nous allons immédiatement verser un son pour l'auditeur inconnu. 106.8.
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0: Bonjour, ici Pascal Lord, bienvenue dans Y'a pas d'âge, avec aujourd'hui une nouvelle chronique autour du thème du vieillissement sous toutes ses formes, ses couleurs, ses mouvements, son impact sur la société. Aujourd'hui, je vais vous parler d'un phénomène apparu aux États-Unis depuis plus de 30 ans et qui désormais se produit de plus en plus souvent en France. Je veux parler de ce qu'on appelle le divorce gris. De quoi s'agit-il ? Eh bien, du divorce chez les personnes relativement âgées. En effet, le divorce gris explose. En 30 ans, la part des séparations après 50 ans a plus que doublé, passant de 14% à près de 34% des divorces. Chez les sexagénaires, la tendance est encore plus marquée, leur proportion ayant triplé depuis les années 90. Autrefois, le divorce des personnes âgées était très rare. Les couples restaient ensemble coûte que coûte. Aujourd'hui, pour les couples formés depuis de nombreuses décennies, on a peut-être envie de se projeter dans une nouvelle vie. Les enfants sont partis de la maison, on n'a plus rien à prouver au niveau professionnel et on se retrouve face à une forme de vertige face à ce qui s'annonce. L'expérience du couple peut apparaître comme un poids. La cohabitation devient pesante, on réalise qu'on ne changera plus l'autre, que rien ne changera en fait. Et c'est à ce moment-là qu'on a envie de prendre le large. Dans ce cadre, plusieurs facteurs peuvent intervenir. Tout d'abord, l'allongement de la durée de vie. On ne peut pas finir sa vie dans une relation insatisfaisante. Autre critère qui peut avoir un impact, une moindre stigmatisation du divorce, compte tenu de l'évolution des normes sociales. De plus, l'indépendance économique accrue des femmes fait qu'elles peuvent se libérer plus facilement qu'auparavant de liens qui n'ont plus de sens. D'ailleurs, ce sont les femmes qui sont le plus souvent à l'origine du divorce. Et puis il y a la redéfinition du couple, c'est-à-dire que le mariage n'est plus seulement une institution sociale ou économique, mais il est devenu un espace d'épanouissement individuel. Quand cet épanouissement disparaît, la séparation devient plus acceptable, même tardivement. Ceci étant posé, le divorce gris, entendu comme une séparation survenant après 50 ans donc, ne saurait être appréhendé comme une expérience homogène. Il constitue au contraire un révélateur particulièrement aigu des inégalités de genre qui traversent l'ensemble du parcours conjugal et se prolongent dans le vieillissement. D'un point de vue socio-économique, les trajectoires post-divorce divergent nettement. Les hommes bénéficient, dans la majorité des cas, d'une relative continuité de leur niveau de vie, leur carrière professionnelle ayant été moins interrompue. Ils disposent de ressources financières plus stables, notamment au moment de la retraite. À cela s'ajoute une capacité plus grande à se remettre en couple, souvent avec une partenaire plus jeune, ce qui contribue à maintenir une forme de continuité affective, domestique et sociale. À l'inverse, les femmes subissent plus fréquemment une dégradation de leurs conditions matérielles. Les inégalités accumulées au cours de la vie conjugale, temps partiel, interruption de carrière pour s'occuper des enfants, dépendance économique, tout ceci se cristallise au moment de la séparation. Le divorce agit alors comme un révélateur tardif de vulnérabilité structurelle. Sur le plan relationnel, les femmes se remettent également moins souvent en couple, ce qui peut accentuer des formes d'isolement, mais aussi ouvrir un espace inédit d'autonomie. On ne peut bien évidemment pas réduire cette asymétrie à une simple opposition entre avantages masculins et désavantages féminins. Car si les hommes semblent mieux préservés sur les plans matériels et conjugal, il n'en reste pas moins que les femmes sont plus nombreuses à être à l'initiative de la rupture. Ce paradoxe invite à déplacer l'analyse. Le divorce gris ne se limite pas à une redistribution des ressources, il engage une redéfinition du rapport à soi, au corps, et à la liberté. Ainsi, là où les hommes tentent à reconduire des formes d'organisation préexistantes, les femmes, malgré une fragilisation économique, peuvent investir le divorce comme un espace de transformation subjective. Cette dissymétrie souligne que les bénéfices du divorce ne se mesurent pas uniquement en termes matériels, mais aussi en termes de pouvoir sur sa propre existence. Il s'inscrit dans ce que l'on pourrait appeler une micro-politique du quotidien, où chaque décision, aussi ordinaire soit-elle, devient le lieu d'une souveraineté retrouvée. Dans cette perspective, le divorce gris peut également être appréhendé comme une expérience de réenchantement. Non pas au sens d'un optimisme naïf ou d'une idéalisation de la solitude, mais comme la redécouverte d'une intensité du rapport à soi et au monde. Après des années structurées par des routines conjugales, parfois contraignantes, certaines femmes décrivent une forme d'ouverture, redéploiement des activités, réinvestissement des amitiés, exploration de nouveaux désirs, voire redéfinition de leur identité. C'était une chronique de Pascal Lord. Je vous retrouve très vite sur les ondes de Radio Radio Plus.
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Bonjour, ici Pascal Lord, je suis ravie de vous retrouver sur les ondes de Radio Radio Plus. Aujourd'hui, nous allons évoquer la vieillesse dans les dystopies. Une dystopie étant un récit de fiction qui décrit une société imaginaire dont les citoyens sont sous le contrôle d'un pouvoir tyrannique et totalitaire. Une société fictive, sombre et dangereuse en sorte. Dans L'Arrache-Cœur, roman publié en 1953, Boris Vian imagine un monde absurde, violent et dérangeant, dans lequel l'humanité se trouve mise en accusation à travers la peinture de petites communautés régies par des lois absurdes. L'une des scènes les plus marquantes du roman est celle de la foire aux vieux, où des personnes âgées sont exposées, mises en concurrence et vendues comme du bétail. Cette scène grotesque entre cauchemar surréaliste et satire grinçante révèle une vérité brutale. La vieillesse est une catégorie sociale marginalisée, instrumentalisée, voire effacée par une société obsédée par la productivité et la jeunesse. En ce sens, la foire aux vieux ne relève pas seulement de la fantaisie romanesque, elle anticipe avec une cruauté lucide certaines tendances profondes de nos sociétés contemporaines. Voici un extrait. Il vit en arrivant que c'était seulement la foire aux vieux. Il y avait un banc de bois exposé au soleil et des grosses pierres sur lesquelles s'asseyaient les derniers arrivés. Des vieux s'alignaient sur le banc et trois des pierres étaient déjà occupées. On pouvait compter 7 hommes et 5 femmes. Le maquignon municipal était debout devant le banc, son registre de Moleskine sous le bras. Il portait un vieux costume de velours marron et des chaussures à clous. Et malgré la chaleur, il était coiffé d'une ignoble casquette en peau de taupe. Il sentait mauvais et les vieux encore plus. Plusieurs restaient immobiles, les mains croisées sur leurs bâtons polis par l'usage, tout couverts d'étoffes sales et informes, pas rasés, pleins de rides, pleines de crasse, les yeux plissés d'avoir trop travaillé au soleil. Ils mâchonnaient de leur bouche édentée aux chicots puants. En partant de la scène emblématique de cette foire aux vieux, il nous semble pertinent de la confronter aux réalités sociales actuelles liées à l'âgisme et à l'invisibilisation des personnes âgées. Il est vrai que cette fiction donne à voir, à travers l'exagération et le grotesque, une violence bien réelle. Les dystopies ont souvent exploré les extrêmes, le contrôle total, la déshumanisation, la pénurie. Mais dans ces récits où les jeunes héros luttent contre des systèmes oppressifs, la vieillesse est rarement au centre de l'attention. Pourtant, imaginer la condition des personnes âgées dans de tels mondes pose des questions profondes sur notre rapport au vieillissement, à la dignité et à la solidarité intergénérationnelle. Dans la scène de la foire aux vieux de L'Arrache-Cœur, Boris Vian reprend les codes des foires médiévales ou des expositions coloniales, où l'on exhibait des curiosités humaines, cette fois transposées à un marché aux vieillards. Les vieux y sont vendus à la criée, empaquetés, estimés, marchandés, selon des critères d'utilité dérisoires. La satire fonctionne par excès. Les corps décrépits sont exposés comme des objets, réduits à une valeur marchande, et leur humanité semble dissoute dans la mécanique d'un système absurde. Ce traitement grotesque déstabilise le lecteur. Il provoque à la fois le rire et le malaise. Ce double effet est caractéristique du style de Boris Vian, qui joue sur les registres pour mieux dénoncer les logiques d'exclusion. En caricaturant la manière dont la société traite ses vieux, Vian ne fait que rendre visible une violence déjà présente dans le réel, celle de l'abandon, de la relégation en marge, de la perte de dignité. Le grotesque agit ici comme un révélateur, en poussant à l'extrême les logiques sociales de tri, de hiérarchie, d'inutilité supposée. Vian met en scène une société sans mémoire ni compassion, où les corps ne valent que ce qu'ils peuvent produire ou distraire. Or, cette société imaginaire n'est pas si éloignée de la nôtre. Dans de nombreuses œuvres dystopiques, les anciens sont relégués aux marges de la société, confinés dans des zones appauvries ou dans des institutions strictement contrôlées. Leur savoir, pourtant précieux, est ignoré, car la survie immédiate prime sur la transmission intergénérationnelle. Ici, on sacrifie les inutiles,
pour préserver les productifs. Ces scénarios, glaçants dans leur froideur, posent la question de la valeur intrinsèque d'une vie. Nous verrons dans de prochaines chroniques comment la vieillesse peut aussi devenir une forme de rébellion dans les dystopies. Les anciens, porteurs de mémoire et de savoir, incarnent une résistance subtile au contrôle totalitaire, une lueur d'espoir, celle d'un vieillissement qui devient un espace de résistance, de rébellion et de réinvention. Les anciens, dans leur marginalité, symbolisent une forme de liberté face à des systèmes qui ne les contrôlent pas entièrement. Ils montrent qu'il est possible de survivre, voire de prospérer, dans un monde où tout semble perdu. C'était une chronique de Pascal Lorde. Je vous retrouve très vite sur les ondes de Radio Radio+.

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3: Bonjour, ici Pascal Lord pour une nouvelle chronique autour du thème du vieillissement sous toutes ses formes, ses couleurs, ses mouvements, son impact sur la société. Aujourd'hui, je vais vous parler d'un court-métrage de 30 minutes réalisé en 2025 par Margot Fournier, intitulé « Au bain des dames », actuellement visible sur le site de France TV. De quoi s'agit-il ? Eh bien, d'une bande de copines de 70 ans et plus qui se retrouvent sur une plage de Marseille un jour d'été. Elles parlent des hommes, de leurs relations, de leurs souvenirs. Tout semble teinté de légèreté et de dérision à l'évocation de leur rapport aux hommes et à la sexualité. On les voit topless, totalement à l'aise et conscientes du vieillissement de leur corps qu'elles assument et qui est filmé sans concession mais sans voyeurisme. On se croirait parfois dans une photo de Martin Parr, le grand photographe anglais qui vient de s'éteindre et qui a documenté ce qu'il appelait lui-même la banalité du quotidien. Un quotidien coloré, parfois grotesque et caricatural, car empreint de bien de stéréotypes. Ainsi, tout au long du film que l'on peut qualifier de documentaire, la caméra montre les corps vieillissants qui portent, malgré tout, des stigmates de la jeunesse. Petits bracelets, tatouages, cordelettes autour des chevilles, par exemple. Le ton est donné dès le début, car la caméra s'attarde sur un graffiti écrit en lettres majuscules, en gros, sur un des murets qui borde la plage et qui dit « Soutif obligatoire, les vieilles ». Les deux copines septuagénaires qui arrivent à la plage découvrent le message. L'une d'elles, Joëlle, une des principales protagonistes du film, retire son t-shirt et découvre sa poitrine. Elle se plante torse nu devant le muret et s'exclame avec un doigt d'honneur « un gros fuck ». On voit l'installation sur la plage, le chihuahua, les petits potins qui ponctuent les journées et deux hommes qui font l'objet d'attention et d'observation. Il y a des blagues, des rires et en même temps de la nostalgie. On parle du corps qui vieillit, de petites mesquineries et malgré tout ce désir toujours ardent de plaire, de rencontrer quelqu'un et d'être aimé. Et puis la réalisatrice en profite pour isoler l'une d'entre elles, la fameuse Joëlle, au centre du film, qui se confie sur le dégoût qu'elle a de son visage, de son corps. Et d'où cela vient ? Elle raconte alors les violences qu'elle a subies plus jeune par son mari jusqu'à son dépôt de plainte et son divorce. Et là, le film bascule. On est surpris car sur cette plage, sous ce soleil éclatant, on ne s'attend pas à cette histoire si sordide. Une tragédie qui se termine par le suicide du mari en question. Tout à coup, ce n'est plus un quotidien banal qui est décrit, mais un univers fait de jalousie, d'humiliation, de peur et de vie brisée. Mais Joëlle reprend sa place et l'on passe des larmes au rire auprès des copines au corps brûlé par le soleil. Elles évoquent le temps qui passe, les paupières qui tombent, celles qui ont osé la chirurgie esthétique. Il y a même une scène de drague, un homme vieillissant qui apparaît devant ces dames. Ils sont touchants, ces hommes aussi. Ils semblent seuls, vulnérables, un peu amers malgré leur sourire, comme si en quelque sorte ils étaient vaincus, qu'ils avaient renoncé. Et puis il y a celle qui est mariée, qui se plaint de son homme, qu'elle trouve impatient, emmerdant. Et voilà que notre Joëlle se plaint du bruit et va sermonner les plus jeunes avec leur musique assourdissante. Tout ça se terminera dans un joyeux mélange où les jeunes comme les vieux dansent et chantent sur une chanson de Johnny Hallyday. Dans ce film, pourtant très court, on a le temps de s'attacher aux personnages, car c'est un petit monde sympathique qui surgit là, sur cette plage. Une micro-société qui en dit long sur les rapports hommes-femmes, sur les attentes, les déceptions, mais aussi le désir malgré la vieillesse. D'ailleurs, l'autre Joëlle, car il y en a deux dans le film, est en train au loin d'embrasser fougueusement un homme de son âge. On l'a entendu précédemment vanter les sites de rencontres qu'elle semble maîtriser plus que les autres. Les regards se tournent vers ce couple enlacé qui rappelle un couple adolescent qui, le temps d'un été, vit là sa première idylle. Lauréate du prix Découverte du meilleur moyen métrage et du prix France Télévisions, la réalisatrice Margot Fournier signe là son premier court métrage qui a été aussi sélectionné pour le festival Premier Plan d'Angers en 2025. Elle explique qu'elle a voulu mettre en lumière ces femmes à qui on ne donne jamais la parole et qu'elle croise sur les plages marseillaises depuis son enfance. Filmer le corps des femmes est politique. C'est parler de corps politiques, c'est-à-dire de corps minoritaires qui sont stigmatisés par la pression sociale. Une femme âgée ne doit pas se montrer torse nu, par exemple, et invisibilisée de plein d'autres manières dans nos sociétés. Ce film est donc un acte fort pour une jeune réalisatrice qui s'inscrit d'emblée dans une approche sociale aux enjeux politiques extrêmement prégnants. Je vous laisse découvrir ce film disponible sur le site France TV jusqu'au 26 mars 2026. C'était Pascal Lord. Je vous dis à très bientôt sur les ondes de Radio Radio Plus.
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1: L'agenda de Radio Radio Plus vous recommande l'exposition Ivresse au musée Paul Dupuis jusqu'au 29 septembre. Le musée Paul Dupuis est le musée des arts précieux de Toulouse. Cette exposition montre comment l'alcool exerça une fascination ou provoqua des mises en garde au fil des siècles. Le parcours présente ainsi l'histoire des représentations du boire et de l'ébriété en France par le biais d'affiches.

collages principalement, mais aussi de dessins, d'estampes, d'objets et peintures issus des collections municipales. Il s'agit d'un voyage dans le monde de l'ivresse qui s'intéresse autant à la célébration du boire qu'aux discours de condamnation qui l'ont accompagné au fil des siècles. Le visiteur est ainsi confronté à l'évolution du regard porté sur l'alcool à travers l'histoire de l'art et des représentations populaires entre euphorie collective, rituel social, outils publicitaires et problèmes de santé publique.

Nous écoutions le Chœur infernal, extrait d'Orphée aux Enfers, opéra d'Offenbach, créé en 1858 et révisé en 1874, interprété ici par le chœur et l'orchestre du Capitole sous la direction de Michel Plasson. L'exposition Ivresse, proposée par le musée Paul Dupuis, est visible jusqu'au 29 septembre à Toulouse. Le parcours est divisé en deux sections, boire et déboire. La première section explore les dimensions festives, symboliques et sociales de la consommation d'alcool. Des bacchanales antiques au café du XIXe siècle, les œuvres exposées montrent comment le vin et les spiritueux ont longtemps accompagné les célébrations religieuses, les banquets ou encore les moments de convivialité. Avec l'essor des alcools industriels au XIXe siècle, l'imaginaire publicitaire contribue à glamouriser la boisson, souvent incarnée par des figures féminines séduisantes sur les affiches et les images populaires. Cette esthétique de la fête et du plaisir contraste fortement avec les discours médicaux et moraux qui émergent à la même époque. La seconde partie de l'exposition met en lumière le basculement progressif de l'ivresse vers un sujet de condamnation sociale et sanitaire. Les artistes y représentent avec un réalisme de plus en plus cru les effets physiques et psychologiques de l'alcool dans un contexte marqué par l'augmentation massive de la consommation au XIXe siècle.

Nous écoutions Annie Cordy. Il s'agit de son premier succès. C'était en 1953. L'exposition Ivresse se poursuit jusqu'au 29 septembre au Musée des Arts Précieux Paul Dupuis à Toulouse. Ivresse interroge les mécanismes sociaux et politiques qui façonnent encore aujourd'hui notre rapport à l'alcool, tiraillé entre campagnes de prévention, traditions viticoles et enjeux économiques. Une exposition essentiellement constituée d'affiches publicitaires qui propose un parcours au cœur des représentations liées à l'alcool.

0: Nous écoutions Boris Vian, Je bois, c'était en 1956. L'exposition Ivresse est visible jusqu'au 29 septembre au Musée des Arts Précieux de Toulouse, le musée Paul Dupuy. Une exposition consacrée à l'histoire des représentations liées à l'alcool, avec principalement des affiches, mais également des dessins, des estampes, des objets et des peintures issues des collections municipales. Outre les deux sections Boire et déboire, qui découpent le parcours de cette exposition, une salle accueille la reconstitution d'un bar de la Belle Époque, où sont rangés des verres, bouteilles, caves à liqueurs, qui sont issus des collections du musée Paul Dupuy. L'exposition Ivresse jusqu'au 29 septembre au musée des Arts Précieux Paul Dupuy à Toulouse.
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3: Alors, la garbure est-elle bigourdane ?
4: Sylvie Campèche est archéologue et historienne de la cuisine.
3: Je vais dire oui et non. Oui, parce que la garbure bigourdane, elle est bigourdane, mais elle n'est pas très ancienne en fait dans le temps, puisque en fait c'est un plat béarnais qui a été en fait récupéré par les Bigourdans. C'est une histoire d'échange entre la plaine et la montagne et qui s'est, d'après moi, mis en place par l'arrivée affluente de touristes et de curistes dans les stations balnéaires et aussi à Lourdes pour le pèlerinage à cette époque-là, c'est à peu près la même période, à la fin du 19e. Et donc, en fait, dans les hôtels et restaurants qui recevaient tous ces touristes, on s'est mis à faire de la garbure, mais qui était plutôt béarnaise. Mais en fait, ce plat a été approprié par les Bigourdans qui en ont fait leur propre garbure, qui n'est pas du tout la même que la garbure béarnaise.
5: Et bien voilà, la bonne garbure du Pays Toy. Bon appétit.
6: Je m'appelle Christine Diez. Je suis native de Luz. J'ai passé toute ma vie ici, en fait, et travaillé dans le pays. Et puis à la retraite, donc j'ai eu envie d'ouvrir un endroit accueillant pour le tourisme qui serait en rapport avec le patrimoine du pays. Et au départ, j'avais pas du tout prévu de faire de la garbure, je voulais juste faire un petit musée représentant un peu la vie de la paysanne et du paysan d'autrefois avec tous les objets. Et j'ai voulu essayer de faire une petite table de garbure un jour. Et après, voilà, je me suis rendu compte que ça plaisait beaucoup et je suis partie là-dedans un peu par obligation, il faut dire.
5: Là, je vais préparer l'ail un petit peu.
6: Je me dis des fois que nos anciens devraient rire de comment on parle de cette garbure aujourd'hui. C'était pour eux l'aliment du jour. Et du coup, ils utilisaient que les produits qu'ils pouvaient cultiver. Donc c'était les pommes de terre, les carottes, le chou, les haricots blancs. Il y avait de l'oignon certainement, des navets. Puis voilà, ils mettaient donc le cochon dans le Gers ou autre. Ils avaient beaucoup de volaille, donc ils mettaient plutôt du confit. Ben nous, on n'avait que le talon de jambon.
4: Canard ou porc ?
7: Canard ou porc ? Bon, moi, ça me gêne pas. L'un ou l'autre, ça me gêne pas. C'est la cuisson qui fait le... Il faut que ce soit mijoté pendant des heures et des heures.
3: Alors, la recette de la garbure bigourdane, elle est faite avec des produits bigourdans de qualité, dont notamment le porc, du lard, on met du lard, et également ensuite, donc ça c'est un peu pareil en Béarn, les légumes du jardin, suivant la saison, ce qu'on a dans le jardin. En gros, c'est un peu l'idée de cette soupe. Alors, ça reste une soupe aux choux, comme on en fait partout, en Auvergne, dans toutes les régions françaises, mais la garbure, elle est épaisse, c'est-à-dire qu'on vous décrit la garbure en disant... c'est une soupe au chou qui est spécifique parce que si l'on plante une cuillère à l'intérieur, elle reste debout. Ça, c'est l'effet du pain, puisque en fait, on va intercaler dans le plat de cuisson du chou, du pain très fin, du chou, du pain très fin, du chou, voilà. Et ça, en fait, à la cuisson au four ensuite ou sous la braise, ben, ça va faire en fait un plat un peu épais.
6: Ah oui, il faut qu'elle soit épaisse, qu'il y ait bien des légumes, qu'elle soit bien cuite, oui, oui.
4: Est-ce que c'est un mythe qu'il faut que la cuillère tienne dans la soupe ?
6: Pas tout à fait quand même, il faut quand même qu'elle le penche un peu sur le côté, autrement je ne sais pas trop, non. Il faut quand même qu'il y ait un petit peu de bouillon, je pense, hein. Oui.
8: Alors, je connais de nom, et depuis ce soir, je connais de goût. C'est très très bon, avec des haricots, je crois que c'est des haricots tarbés. Et un bon petit bouillon,
3: L'assaisonnement bigourdan, ce qu'ils veulent caractériser, ça va être le hachis. Donc ça, c'est une base qu'ils font pour beaucoup de recettes. C'est du lard ou du maigre, comme du jambon de cochon salé, avec de l'ail. Donc tout ça haché très fin, qui va être mis dans les sauces et également dans la garbure. Et puis, il y a le piment. Le piment arrive des Amériques. Elle va être en fait bien acceptée par les campagnes de la région parce qu'ils s'aperçoivent qu'en plantant du piment dans leur jardin, ils peuvent avoir du poivre gratuit. Et c'est ça qui va faire aussi la spécificité de la cuisine en Bigorre. Alors le haricot, il vient aussi d'Amérique. Dans les textes anciens, la spécificité du haricot tarbé, c'est qu'on le fait pousser à côté du maïs pour servir de tuteur.
6: Ça me rappelle vraiment mon enfance.
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2: Rue Popeye. On rêve parfois à Toulouse de prendre la rue Popeye, puis d'obliquer par la rue Mickey avant de s'engager dans le boulevard Tintin-Émilou. On le suivrait jusqu'à la rue Obélix, qui permettrait d'atteindre la place Gaston-Lagaffe. Là, on hésiterait entre l'avenue Tarzan ou l'avenue Maigret. On aurait même plaisir à se recueillir dans l'impasse Tournesol. Certains aimeraient raconter qu'ils ont connu l'amour rue Donald ou qu'ils se sont consolés des douleurs de l'enterrement en constatant qu'ils suivaient un corbillard rue Boulébile. Combien de moments délicieux auraient-ils voulu passer rue Charlot ou place Sherlock Holmes ? Il en est certainement parmi les plus littéraires qui voudraient faire leur jogging sur le cours Don Juan après avoir longé le boulevard Tartuffe et emprunté la voie Don Quichotte. Il faut malheureusement à Toulouse, comme en beaucoup d'autres villes, déambuler dans des voies dont les noms ne disent guère. Seuls quelques dictionnaires des noms de rues nous apprennent qu'un tel a composé des vers voici 100 ans, qu'un autre fut adjoint au maire ou qu'un autre encore a peint des bouquets de fleurs qui lui ont valu le prix des artistes locaux. On n'est pas non plus très ému d'emprunter une rue Déjeuner ou des Marguerites, on ne s'enthousiasme pas, malgré la beauté du nom, pour un cheminement Clairbois, on ne bombe pas le torse au souvenir de tous les officiers qui ont présidé à des boucheries sanglantes, plus ou moins héroïquement, en quelques lieux. On connaît beaucoup mieux Tintin et Milou. On a plus souvent respiré avec Robinson Crusoe, on s'est plus ou moins rêvé Don Juan ou Don Quichotte. Une part de nos imaginaires réels manque au nom des rues de Toulouse. On n'y trouve pas de rue de nom, de rue Messaline ou de rue Agrippine. On ne s'engouffre pas dans une impasse Guillotin. Le diable n'y donne son nom à aucune artère. On observe que Satan manque d'un boulevard. Ce sont souvent des gloires discrètes, censées républicaines, honorables, politiquement recevables, qui ont donné leur nom aux rues de Toulouse. Mais qu'on aimerait une rue Zorro, une rue Capitaine Haddock, une place Winnie l'Ourson, un boulevard Bovary.

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Aujourd'hui, nous allons parler d'un guitariste hors norme. Il s'agit aussi d'un révérend. Il est black, il est aveugle, enfin il a tout pour plaire et faire du blues. Il s'appelle le révérend Gary Davis.

Aveugle et né dans une famille donc de 8 enfants en 1896, Gary Davis a été élevé par sa grand-mère. Il commence à jouer de l'harmonica, puis 2 ans plus tard, il se met à la guitare et au banjo. Il se produit dans les fêtes locales où il arrive à faire danser les gens. Et son style est matiné de l'influence de Blind Blake, qui jouait du ragtime blues, musique qui venait du piano. Le révérend Gary Davis donc chante à la 6 cordes ou à la 12 cordes et allie à la fois les pièces instrumentales et les chansons.

Révérend Gary Davis, une chanson donc When the Train Comes into the Station, donc quand le train arrivera à la gare, j'irai te retrouver. Et on va le retrouver justement dans un autre titre. Là, il s'agit d'un titre mythique du blues et des ballades. Il s'agit de Candyman, l'homme sucre d'orge, si c'est selon ce que vous voudrez, drogue ou sexe.

Musicien de rue, il rencontre Blind Boy Fuller en 1932 et commence à enregistrer. Il devient révérend à cette époque à Washington. En 1940, il s'installe à New York où il prêche dans les rues pendant une vingtaine d'années et donne des cours de guitare. Beaucoup de musiciens blancs, on peut penser notamment à Stephan Grossman, seront ses élèves. Dave Van Rock aussi et Bob Dylan disent avoir été influencés par son style. Il joue puissamment avec deux doigts sur 6 ou 12 cordes avec une dextérité étonnante. Comme de nombreux bluesmen, il joue avec des onglets aux doigts pour pouvoir se faire entendre dans des lieux bruyants. Sa voix et sa guitare se répondent et sont dans un dialogue permanent. 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

0: 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Un style donc tout à fait particulier que celui de Reverend Gary Davis au milieu des années 20. Peu avant les années 30, il avait émigré vers Durham en Californie du Nord, un centre assez important pour la culture. Et là-bas, il a rencontré Blind Moon Fuller, il a collaboré aussi avec pas mal d'artistes de ce qu'on appelle la scène du Piedmont Blues. Ensuite, il s'est intéressé à la gospel music, et à partir des années 40, le blues a commencé à être moins présent dans la ville de Durham, mais c'est pour ça qu'il a bougé vers New York. Dans les années 60, il y a eu une renaissance de la musique folk, et c'est ce qui a aidé Gary Davis à se faire connaître et reconnaître, notamment au festival de Newport, qui était le grand rendez-vous de la scène folk. Il y avait folk et rock ensuite. À Newport, il a joué avec Peter, Paul and Mary. Voilà, et pour se quitter, j'ai choisi It's a Long Way to Tipperary, une mélodie assez connue, peut-être que vous l'aurez en tête. Et dans cette version publique, eh bien, on voit tout ce que Davis peut faire. C'est à la fois un amuseur, un super guitariste et un chanteur.
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2: Juliette Gréco revient du Japon où elle est une superstar en 1967. En France, elle jouit aussi d'une cote d'amour exceptionnelle, hors norme. Car pour tout téléspectateur français, elle est l'incarnation de Belphégor, la série télé la plus célèbre de l'Hexagone. Juliette veut prendre son temps pour réapparaître sur scène et sur disque. Mais la chanson de Gaby Verlor et Robert Niel précipite son envie de chanter à nouveau. La chanson, Déshabillez-moi, lui colle à la peau et après Belphégor, le fantôme habillé de la tête aux pieds qu'elle jouait sur l'ORTF, la chanson avait du piquant. Alors Juliette ressurgit. Sa chanson deviendra emblématique au point qu'aucun interprète n'osera s'y attaquer. Et puis un jour, Wendy Lee Jackson est passée à l'acte.

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Joe Dassin n'aura donc quasiment jamais chanté de chansons originales. Interprète hors pair, il s'est surtout commis en reprise de standards venus de l'autre côté de l'Atlantique et dont auteur et compositeur lui fournissaient clé en main les versions françaises. Quand il donne sa voix à l'adaptation de Pierre Delanoë des Champs-Élysées, Joe a déjà vécu son premier infarctus, mais le succès lui a redonné du peps. Il en vendra plus d'un million d'exemplaires. La chanson n'a jamais connu que lui comme interprète crédible, jusqu'au jour où Daniel Darc, l'ex-chanteur de Taxi Girl, lui redonne vie sur la compilation L'équipage Joe en 1999. Depuis, Daniel Darc lui aussi a rejoint le paradis.

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C'est en marchant tranquillement sur l'avenue Jean Médecin à Nice, en juillet 1947, que les 9 premières notes de la chanson sont venues dans la tête de Henri Betti. Le parolier André Ornez leur a trouvé un titre, C'est si bon. Avant de rechercher des chanteurs professionnels pour incarner sa bleuette, Betty va la chanter lui-même au restaurant La Réserve, à Nice, le soir, en musique d'ouverture et de clôture des services. Il la propose une première fois à Montand, qui la refuse. Mais Yves se ravise en 1964 et l'enregistre sur son album Le Paris 2, alors que Suzy Delair en avait incarné une première version en 1948. Et puis, Eva Cortés la mettra sur les plages salsa pour lui donner un nouveau coup de jeune au XXIe siècle.

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1: Lundi 2 février 2026, Yves Le Pestipon animait à la librairie Ombre Blanche un classique au détail consacré à l'ouvrage de Jean Delery, Histoire mémorable de la ville de Sancerre, et plus particulièrement aux pages 160-161, et de son sonnet liminaire, dans lesquels il est question du cannibalisme lors du siège et la prise de Sancerre par les catholiques en 1573. Jean Delery, à qui ces scènes de famine et de cannibalisme parmi les protestants rappelèrent ce qu'il avait vu au Brésil, s'interroge comment l'humanité, pourtant créée par Dieu, peut-elle être à ce point épouvantable ? Une question toujours d'actualité en notre siècle. Bonne écoute.

Bonsoir, donc puisque l'heure c'est l'heure hein, et que 17h30 c'est 17h30 et que les classiques de l'État très différents de la SNCF sont en général à l'heure et que la librairie Ombre Blanche est une institution qui fonctionne, eh bien nous allons commencer. Alors je suis très content de vous voir aussi nombreux pour Jean de Léry 2. Hein, vous savez qu'il y a des films parfois, machin bidule 1, puis 2, puis 3, puis 4, etc. Là c'était Jean de Léry 2. Puisque Jean de Léry 1, on a déjà parlé un peu de Jean de Léry au mois d'octobre, mais ce jour-là, le système d'enregistrement d'Ombre Blanche, exceptionnellement, n'a pas fonctionné, et donc ce truc a disparu dans la suite infinie des siècles. Alors, pourquoi Jean de Léry 2 ? Jean de Léry est un personnage de la Renaissance, extrêmement célèbre aujourd'hui, et même dans des programmes scolaires, en particulier pour les écoles normales supérieures, parce qu'il a écrit Un voyage en terre du Brésil, récit d'un voyage en terre du Brésil, que d'ailleurs un romancier contemporain a eu le prix Goncourt pour avoir composé il y a quelques années un livre qui s'appelait Rouge Brésil, qui est en gros une sorte de variation plus ou moins érudite sur le livre, et que donc, effectivement, on part de Jean de Léry, d'autant plus que l'année dernière était l'année du Brésil. Et donc, Jean de Léry, explorateur, disons, si on peut dire explorateur, entre guillemets, a intéressé énormément Lévi-Strauss, qui a découvert un petit peu le Brésil, sa vocation d'anthropologue. Il explique dans Triste Tropique à travers ce livre qui s'appelle Voyage en terre de Brésil. Et effectivement, ce livre est édité, réédité, et ça a déjà été un grand succès au XVIe siècle, puisqu'au moment où Jean de Léry meurt, en 1613, il y avait déjà eu au moins 5 éditions, laissons de côté quelques éditions pirates de ce livre. Donc ça a été en quelque sorte un best-seller, et on peut dire en quelque sorte, ça continue à l'être. Et effectivement, ce livre est remarquable, très intéressant. Jean de Léry raconte ce voyage qu'il a fait, on va dire, un peu par hasard, poussé par Calvin au Brésil. Il s'est retrouvé donc dans une petite partie du Brésil avec l'expédition d'un certain Vilgagnon, dans l'idée d'aller établir là-bas un groupe protestant. Il était converti au protestantisme, Jean de Léry, et puis il était donc poussé par Calvin. Et il est allé passer 10 mois au Brésil, autour de 1557. Et puis il est revenu effrayé par le fait que Vilgagnon, qui était protestant, est redevenu catholique et s'est mis à massacrer un certain nombre de protestants. Et donc le récit raconte à la fois le départ, mais surtout le séjour, où il découvre les anthropophages, qui sont cannibales, bien entendu, qui se baladent tout nus, etc. Et qui ensuite fait qu'il revient en France à travers un voyage épouvantable, parce que le pilote du bateau est complètement nul. Et il se retrouve pas loin de l'Amérique du Nord. Et ils mettent des mois et des mois pour revenir, ils crèvent à moitié de faim, et puis il finit par arriver en France, et donc il réécrit plus tard ce voyage en terre du Brésil. Quand il fait évidemment ce voyage, il est relativement jeune, il a une trentaine d'années, il est protestant, il revient, puis voilà, et puis il va devenir progressivement, dans les années 1560, pasteur protestant, prédicateur, etc., formé par les écoles de théologie protestante de la Suisse. Il va d'ailleurs mourir en 1613 à Lille, non pas dans le nord de la France, mais dans le canton de Vaud. Donc il aura une carrière assez largement, disons, suisse, si on peut dire, mais pas uniquement, c'est un écrivain français qui est né en France, en Bourgogne, et qui se trouve, pour des raisons religieuses et politiques, mourir en Suisse. Alors, être protestant au XVIe siècle, ce n'est pas une partie de plaisir, d'ailleurs catholique non plus, faut-il le dire. Voilà. Puisque vous savez que donc ce siècle, en France, mais pas qu'en France, est le siècle de ce qu'on appelle les guerres de religion. Et Jean de Léry va être pris dans ces affaires-là. Hein, évidemment, les pasteurs protestants sont pourchassés, ils risquent leur peau à tout instant. Surtout après le grand moment de ce qu'on appelle la Saint-Barthélemy, qui a lieu dans l'année 1572. Et donc, il y a des massacres à Paris, mais dans la France entière, qui s'en suivent. Après un petit moment de relative trêve, de paix pendant quelques années, qui permet aux protestants d'avoir quelques places fortes et de prêcher à droite à gauche de manière relativement libre, Jean de Léry va se retrouver, comme tous les autres, poursuivi. Voilà. Alors, il va se réfugier, alors qu'il est plus ou moins pasteur à la Charité-sur-Loire, il va se réfugier dans une petite ville qui s'appelle Sancerre. Alors Sancerre, c'est pas très loin des bords de la Loire. En fait, il y a un petit canal qui est, disons, si on peut dire, latéral à la Loire, qui s'appelle la Colette, à cet endroit-là. C'est une petite ville qui doit faire 2000 habitants maintenant, qui faisait plus habitants au XIXe siècle et qui est surtout célèbre, surtout pour mes amis, pour le vin de Sancerre, voilà, et pour la beauté. C'est un des plus beaux villages de France. Et donc, quand on aime le bon vin, disons, de Loire, avec des particularités, des vins rouges, des vins blancs, ce vin de Sancerre est tout à fait bien et on peut en déguster ici ou là dans les bonnes maisons. Et donc, bon,
bon, c'est un des bons vins français, discuté sans fin, bon, est-ce que c'est un des meilleurs, peut-être pas, mais bon, voilà, discussion. Et donc, pour nous, Sancerre évoque à la fois des bons vins, un des plus beaux villages de France, et douce France, le cher pays de mon enfance, enfin, des choses comme ça. Aller à Sancerre, c'est un voyage qu'on fait quand on est retraité, éventuellement, on fait des choses de la Loire, on boit du bon vin, on mange dans des bons restaurants, c'est tranquille, voilà, c'est beau, il y a des châteaux un peu partout, enfin, voilà, la paix, quoi, la Renaissance, tout ça, c'est bien, la France, quoi, la vraie France, si on peut dire la vraie France. Mais en 1500 et des poussières, c'est pas tout à fait la même chose, puisque donc Sancerre est célèbre à la Renaissance pour un épisode épouvantable qui est le siège de Sancerre. Les catholiques, commandés par un certain Lachâtre, mais peu importe le nom, veulent expulser les protestants qui ne veulent pas se soumettre dans la petite ville de Sancerre. Et donc, ils vont faire un siège de 9 mois, qui au bout du compte, au mois d'août, au bout de 9 mois, de janvier à août, sera un siège terrible, donc avec des milliers de coups de canon, hein, on tire vraiment. On massacre les protestants, enfin quelques sorties, ils passent naturellement au fil de l'épée, violent, tuent, etc., un certain nombre de catholiques. Et les catholiques, évidemment, encerclent la ville et les font crever de faim à l'intérieur, tellement crever de faim qu'ils vont, au demeurant, se bouffer entre eux. Et c'est donc ce à quoi Jean de Léry assiste, au quoi il participe. Au demeurant, quand je dis des protestants à la ville de Sancerre, les catholiques qui sont dans la ville se font solidaires aussi des protestants. Parce que bon, c'est compliqué, les guerres de

pénible. Si vous lisez l'histoire dans la région de Saint-Antonin-de-Bouleval, des massacres de protestants, de catholiques du côté de Sorèze, dans le Tarn, enfin, etc. Dans la Montagne Noire et un peu partout, la spécialité dans le Gers consistait à enterrer les protestants vivant dans les puits. Donc, le genre de choses comme ça, bon, ça se pratiquait assez régulièrement. Et donc, Jean de Léry assiste à ces horreurs absolues et il est bouleversé. Lui qui a vécu, qui a passé 10 mois au Brésil, avait des sauvages, enfin, ce qu'il appelle des sauvages, qui se baladent tout nus et qui sont parfaitement anthropophages, c'est-à-dire qu'ils prennent à l'occasion les types de la tribu voisine et puis les bouffent, hein, tout simplement. Mais ils les bouffent assez proprement. Et puis, quand on prend des ennemis, on fait la guerre pour les manger, hein, tout simplement. Et il en voit pas mal qui se mangent et il est plus ou moins horrifié. En même temps, il comprend que ces sauvages, hein, je mets là des guillemets au mot sauvage, ont une culture, une civilisation, des manières de se comporter, et que, par exemple, le fait qu'ils soient tout nus, que les femmes en particulier soient tout nues, n'implique pas qu'elles soient plus impudiques que les femmes françaises, très bien habillées, parfumées, etc. Au contraire, même, dit-il, la pudeur règne très bien chez ces gens-là, et même, finalement, l'horreur que représente l'anthropophagie, bon, ben oui, ça fait partie du truc. Voilà. Ce qui fait que Jean de Léry porte un regard relativement anthropologique, on ne va pas dire scientifique, sur les sauvages de l'Amérique, il les regarde et il prend des notes. Mais ce qui intéresse particulièrement Lévi-Strauss, ce n'est pas un livre de condamnation, etc. Les types sont intéressants, ils sont d'autant plus intéressants que les Français en particulier, Vic Gagnon et compagnie, s'entretuent entre eux, se trahissent, enfin c'est assez abominable. Jean de Léry n'écrit pas du tout son voyage en terre de Brésil au retour du Brésil. Il va attendre des années et il va l'écrire en fait après avoir écrit un livre sur le siège de Sancerre. Le siège de Sancerre sera pour lui absolument bouleversant. À la fois parce qu'il a vu mourir de tous les côtés des gens, des copains ou autres, et qu'on a tiré des obus de tous les côtés, enfin des pièces de canon, mais parce qu'il a assisté à des scènes abominables, en particulier d'anthropophagie. Et donc, en particulier, on va lire ce passage où une petite gamine se fait bouffer par ses parents parce que, bon, parce qu'ils ont faim, tout simplement. Voilà. Et alors, pour Jean Léry, c'est bouleversant. Bon, il a l'habitude de voir des gens se faire manger parce que, disons, au Brésil, il a vu des gens se faire manger. Bon, voilà, c'était des gens du coin, ils se font manger. Mais il y avait un argument très puissant dans la tête de Jean Léry. C'était assez normal qu'ils se mangent entre eux. Parce que, bon, d'abord, c'est parce que c'est comme ça, voilà, mais c'est surtout parce qu'ils ne sont pas inspirés par la révélation chrétienne. Ils ne sont pas chrétiens du tout, ils n'ont jamais entendu parler de l'évangile, de la Bible, ni rien du tout. Bon, ben voilà, notre boulot à nous, c'est de les convertir au christianisme pour les amener vers le tu ne tueras point, la tradition biblique chrétienne, etc. Et donc, le fait que des types au Brésil se bouffent entre eux, c'était affreux, c'était tout ce qu'on voulait, mais au fond, c'était comme ça, à nous de les éduquer éventuellement. Mais, beaucoup plus terrible, à Sancerre, ce sont des chrétiens, et en plus, des protestants, et lui-même est protestant. Et donc, si on est chrétien, et si en plus on est protestant, c'est-à-dire, pour Jean de Léry, mieux que les catholiques, hein, enfin mieux, beaucoup mieux, enfin, infiniment mieux, voilà. Qu'est-ce que ça signifie que des chrétiens, et en particulier des protestants, en arrivent à ce point de se bouffer entre eux? Donc c'est terrible, ça veut dire donc, quelque part, les leçons qu'il donne en tant que pasteur ne servent pas à grand-chose, et que donc ces gens sont comme barbares au carré, enfin sauvages au carré. Ils sont sauvages, parce qu'ils se mangent les uns les autres, comme les sauvages d'Amérique. Mais ils sont particulièrement sauvages, parce qu'eux, ils sont prévenus par les leçons des curés, des pasteurs en l'occurrence, du fait qu'on ne doit pas se manger les uns les autres. Et c'est une grande question de civilisation. Et donc du coup, il va écrire ce qu'il a vu à Sancerre, et ça va donner ce livre, qui est malheureusement un peu oublié, qui est un des deux livres de Jean de Léry, et qu'il publie avant même d'écrire le voyage en terre du Brésil. Donc c'est en 1574, un an après le siège, pris par l'urgence de ce qu'il a vu, hein, l'horreur absolue. Enfin, il faut imaginer, bon, je sais pas, un kurde à Kobané, enfin, vous voyez, qui écrit 6 mois plus tard ce qu'il a vu quelque part en Irak ou ailleurs, ou à Gaza, des gens qui voient des choses absolument abominables et qui, quelque temps plus tard, un an plus tard, le plus vite possible, choqué par ce qu'ils ont vu, alors qu'ils ne sont pas écrivains. Jean de Léry n'est pas un écrivain, c'était un artisan de son état qui était devenu pasteur, écrit sous la pression de l'horreur de ce qu'il a vu. Voilà, je vais écrire ce livre. Et ce livre, il a un titre lui-même intéressant. C'est un titre un peu long, alors je vais le lire en entier. « Histoire mémorable de la ville de Sancerre ». Contenant les entreprises de siège, approche, batterie, arceaux et autres efforts des assiégeants, les résistances faits magnanimes, la famine extrême et délivrance notable des assiégés, le nombre des coups de canon par journée distingués, le catalogue des morts et blessés à la guerre sont à la fin du livre, le tout fidèlement recueilli sur le lieu par Jean de Léry. Et dessous, très protestant, une citation de Jérémie, d'accord, du prophète Jérémie. La citation est, on va retrouver Jérémie bientôt, « Ô Seigneur, tu le connais, aie mémoire de moi, et me visite, et me venge de ceux qui me persécutent, ne m'ôte point à la longue attente de venir, connais que j'ai souffert, au propre pour toi. » Donc voilà un titre très long,
de cette histoire mémorable de la ville de Sancerre, marquée par la Bible. Vous savez que bon, les protestants sont les grands

0: lecteur de la Bible. Si on va sur les tombes protestantes, on voit en général pas des croix, on voit des citations de la Bible, en particulier de Jérémie. Et donc, il fait dans son boulot de pasteur. Donc, effectivement, il écrit une histoire. Donc, histoire, c'est pas une histoire drôle, hein. Voilà, c'est un récit mémorable. Donc, on peut et qu'on doit garder en souvenir, parce qu'en effet, voilà, c'est un des fondements quelque part de la littérature, écrire des mémorables, quelque chose que j'ai vu et dont je me souviens. Alors, ça peut être les guerres du Péloponnèse dans l'Antiquité, ça peut être les guerres de Rome, ça peut être ce qu'on veut, les guerres de la Germanie ou tout ce qu'on veut, ça peut être les souvenirs d'Auschwitz ou de Dachau maintenant, voilà, par les gens comme ça. Et c'est évidemment les souvenirs de Gaza ou d'autres choses de ce genre, d'autres drames, de tragédies de ce genre, par des gens qui le vivent et autres, ou des gens qui ont vécu des maladies ou n'importe quoi de ça. Donc, effectivement, ce ne sont pas des mémoires au sens « je vais vous raconter ma vie », mais il y a une histoire mémorable de la ville de Sancerre qu'il écrit très immédiatement. Et donc, il écrit ce texte, il le publie immédiatement, et c'est simplement quelques années plus tard qu'il va publier « Histoire d'un voyage en terre de Brésil ». C'est-à-dire, pour passer à l'écriture de ce qu'on va considérer en général comme son chef-d'œuvre, hein, qui pour nous est le plus immédiatement intéressant, le voyage en terre de Brésil, il faut que des années se passent, une trentaine d'années se passent, qu'il voit le siège de Sancerre, qu'il écrive l'histoire de la ville de Sancerre, et qu'il se dise, mais enfin, il faut que j'écrive, le temps étant passé, avec Nostalgie, ce livre qui pour nous nous intéresse, Histoire d'un voyage en terre de Brésil. Et il l'écrit à la lumière de ça, c'est-à-dire la question est, comment se fait-il que des catholiques, enfin des chrétiens hein, en général, aient pu se massacrer à ce point. Cette question le tourmente. Il y a une deuxième question subsidiaire, qui est une question, on va dire, théologique. Lui, il est protestant. Il pense que les protestants ont parfaitement raison. C'est comment penser que les protestants, qui sont les plus fidèles possibles à Dieu, soient à ce point punis par Dieu lui-même, alors qu'ils témoignent de la vraie foi, hein, véritablement. Ce n'est pas les catholiques, c'est les protestants véritablement. Or, eh bien, les protestants sont battus par la couture à Sancerre, et puis bon, ils sont massacrés, hein, voilà, tout simplement. Et en plus, ils font plein d'erreurs politiques. On va dire, ils auraient pu négocier. Vous voyez, c'est des situations un peu comme entre Trump et les Iraniens en ce moment. Ah, je vais te tuer, je vais te tuer. Non, non, non, je continue, vas-y, vas-y, vas-y. Bon, dans ce cas-là, les protestants se font vraiment éliminer complètement. Monsieur Lachâtre a été prêt, dans un premier temps, à en sauver quelques-uns, puis bon, voilà, on tue, on viole, on pille, enfin voilà. C'est absolument abominable. Là, on rigolait pas, on passe les jours au fil de l'épée. Bon, les femmes, évidemment, on les viole au minimum. Hein. Enfin, c'est le strict minimum. Donc on a un récit abominable, extrêmement précis, alors qui est peut-être un petit peu exagéré hein, sur les bords. C'est un témoin. C'est pas certain quand on prend les bilans que font les Gazaouis de la mort des Gazaouis ou les Iraniens ou n'importe, enfin, etc. Hein, c'est pas toujours sûr que ce soit un témoignage à 100% vrai, exact dans les chiffres. Quand ils donnent le nombre de coups de canon, on n'est pas sûr que, bon voilà, c'est possible qu'il y ait un peu de gonflette. Mais enfin, en gros, c'est un témoignage d'un témoin direct qui probablement est assez vrai, dont on se doute qu'il est assez vrai, parce que ce qu'on peut vérifier plus facilement avec d'autres voyageurs qui sont à l'intérieur du Brésil, Jean de Léry est un observateur assez précis, fidèle, il voit et il ne raconte pas des blagues extraordinaires. Alors ce texte-là est effectivement oublié complètement, il a été au XVIe siècle publié une fois en 1574, puis il a été quelque peu oublié pour plusieurs raisons, d'abord parce qu'on n'avait pas envie de se souvenir de ces épisodes. C'est un peu comme Alésia, Alésia, enfin voilà, on n'a pas très envie de se souvenir, c'est une histoire abominable, hein, les guerres de religion, on n'a pas très envie de s'en souvenir constamment. Les rois qui suivent, en particulier Louis XIV, hein, va essayer de faire comme si ça n'avait pas existé. La République aussi va essayer de dire, ah oui, bon voilà, les protestants, on les intègre, on essaie d'oublier un petit peu tout ça. Donc il y a cette dimension-là, on ne veut pas trop en parler. Il faut dire aussi que ce n'est pas des textes à faire étudier par les enfants des écoles, hein, parce que là, bon voilà, c'est super gore, hein, ça y va, hein, ça y va les massacres. On doit de la difficulté de la langue, vraiment. Et puis, il y a quelques grands auteurs, et en particulier un, qui ont écrit des œuvres sur ces guerres de religion, qui sont peut-être davantage des chefs-d'œuvre, enfin, qui, quelque part, ont passé davantage la rampe, on va dire, de la postérité. C'est en particulier les tragiques d'Agrippa d'Aubigné. Agrippa d'Aubigné est aussi un protestant. Alors, c'est un protestant, c'est un militaire, lui, à la différence de Jean de Léry. Donc, il tue, il viole, il pille, enfin, etc. Enfin, voilà. Et puis, il est célèbre, il était apparenté à Corneille, pour s'être pris un coup de pique à la bataille de Coutras et d'avoir rejoint Sainte à cheval avec le ventre à l'air. Voilà, il était vraiment excité. Il était tellement excité que les protestants lui disaient de se calmer. C'était un violent, c'était vraiment terrible. Mais il a écrit un chef-d'œuvre de la littérature qui publie au XVIIe siècle, qui s'appelle Les Tragiques en vers, dans lequel il décrit de manière apocalyptique les guerres de religion d'un point de vue protestant. Évidemment, c'est abominable. Il y a aussi des histoires tragiques de notre auteur, et puis il y a bien des choses qui ont été écrites par les catholiques ou par les protestants, par des combattants. Hein, par exemple, je rêve de faire rééditer un livre écrit par un seigneur de Gaches, qui était un guerrier protestant du côté de Sorèze, de Castres, etc., qui décrit les guerres de religion au ras-la-touffe. Hein, voilà. Alors là, bon, on tue, on pille, on viole, etc. Enfin, voilà. Mais les catholiques ont fait des textes analogues. Donc il y a toute une littérature vraiment terrible dont celle de Jean Léry. Alors, on doit à Franck Lestringhan, qui est un spécialiste des cannibales, qui était professeur à l'Université de Lille et qui est un spécialiste de Jean Léry, d'avoir publié il y a quelques années, dans cette collection, Livre de poche, le livre qui, en gros, n'avait pratiquement pas été republié depuis le XVIe siècle. Il y a eu quelques éditions un peu savantes autour des années 2000. Et là, donc, on a le texte maintenant, pas cher, on va dire, hein, accessible, lisible pour tout le monde. Et donc, on a une sorte de diptyque très intéressant pour l'histoire de l'écriture entre un livre, on va dire, tardif de Jean Léry, qui est Le Voyage en Terre de Brésil, et puis le livre qui est source fondamentale, mais qui répond, ou qui précède. Voilà. Donc, l'œuvre de Jean Léry, c'est deux livres, Sancerre, et puis le Brésil. Et donc ça vient s'opposer, ça fait une espèce de contraste, et l'œuvre entière de Jean de Léry, c'est ces deux choses. Laissons de côté les quelques lettres qu'on a de lui, les sermons, etc. Hein, ce sont ces deux choses très remarquables et qui méritent d'être lues. Alors là, aujourd'hui, pour aborder un peu ce texte, je vais faire un peu une chose un peu particulière. Au lieu de prendre un seul texte, je vais en prendre deux. Parce que le livre est extrêmement dense, je ne prends pas les passages militaires trop compliqués, etc. Je vais prendre un passage du cannibalisme qui renvoie au voyage en terre de Brésil, donc autour de la page 160. Et puis ce livre, comme c'est souvent le cas pour des livres de la Renaissance, c'est un livre en prose, est précédé par des vers. Et donc, il y a un sonnet, on va dire, liminaire au début, dans lequel Jean de Léry, donc, qui était aussi un poète, hein, on a quelques poèmes de Jean de Léry, bon, c'est pas le plus grand poète de la Renaissance, évidemment, mais il écrit des vers, il écrit un sonnet, il donne une sorte de grand niveau de littérature à ce texte en l'introduisant par un sonnet, c'est-à-dire quelque chose qu'on va lire, et je vais commenter assez rapidement le sonnet pour aller ensuite dans le texte en prose. Donc le sonnet qui est là, et donc il n'y a pas de faute d'orthographe, c'est juste que Lestringhan a maintenu l'orthographe de la Renaissance, sonnet avec un sonnen. Sonnet. Qui voudra voir une histoire tragique, ne lise point tant de livres divers, grecs et latins, semés par l'univers, montrant l'horreur d'Amérique et d'Afrique. Qu'il jette l'œil sur Sancerre l'Antique, il y verra des ennemis pervers, canons, assauts, coups à tort, à travers, et tous efforts de la guerrière pique. Combat terrible et plus cruelle fin, où de l'enfant la chair servit de pain, au ciel, aux terres, aux grands dieux, quel outrage! Qu'en moins d'un an, un seul lieu fasse voir plus de pitié que ce que peut avoir tout l'univers de hideux en partage. Voilà un sonnet remarquable. Alors, le sonnet, on connaît bien cette forme, c'est une forme, disons, italienne au départ, illustrée particulièrement par Pétrarque, qui vient en France au milieu du XVIe siècle, qui est illustrée par Dubélé et par Ronsard, en particulier, et par bien d'autres ensuite. Et donc, c'est une forme assez particulière, c'est une forme courte, fixe, avec des règles. Enfin, il y a toujours 14 vers, du même maître. Ici, ce sont des décasyllabes. Et puis, un système de rimes qui fait que, pour nous, quand on les fait apparaître, on fait apparaître volontiers deux quatrains et deux tercets au XVIe siècle. C'était un seul bloc de 14 vers. Et donc, c'est une forme close avec des effets d'écho qu'on peut le faire dedans. Et une forme close qui résonne à l'intérieur d'elle-même, qui sonne bien parce que les rimes reviennent, parce qu'il y a le même maître de vers. Mais dans tous les sonnets, il y a comme une sorte de problème. Le sonnet est l'anti-rondeau. Vous savez, le rondeau, c'est un peu le poème de la chanson. Ça s'en va et ça revient à elle-même. Dans le sonnet, il y a 14 vers. Donc, il y a un problème. Où est le milieu du sonnet? Il y a quelque chose qui ne marche pas bien dans le sonnet. Ou bien le milieu, c'est au vers 8, 9, mais à ce moment-là, ce n'est pas le milieu. Ou bien le milieu, c'est au vers 7, 8, mais le milieu est problématique. Et donc, le sonnet est comme déséquilibré. Donc, il y a 4, 4, et puis de nouveau 4 vers, puis 2 qui se rajoutent. Bon, 2, c'est le distique de la fin, voilà, qui peut ne pas être un distique. Ici, le distique, c'est fin, pain, et puis ensuite 4 blocs. Alors, ce sonnet-là, assez typiquement, est une œuvre de concentration. Un sonnet, c'est une œuvre très, très petite, hein, 14 vers, voilà, ici 14 vers de 10 syllabes chacun. Au fond, l'idée, c'est dans le sonnet, concentrer en le minimum de place possible, de nombre de mots possible, une sorte d'infini. Alors, ça coïncide bien avec le sujet du sonnet. Dans un seul lieu, là, je parle comme Boileau, vous savez, un seul lieu, un seul jour, un spectacle accompli, tienne jusqu'à la fin, le théâtre rempli. Voilà la règle dite des trois unités. Bon, en un seul lieu, sans serre, en un temps limité, quelques mois, eh bien, tout l'univers, un seul acte, le massacre des protestants, la famine, etc. Et donc, le sonnet va dire, parce que c'est une forme petite, la totalité. Et donc, quelque part, vous voyez bien qu'il y a la totalité. Il y a Sancerre d'aujourd'hui, dont on nous rappelle que c'est Sancerre l'Antique. Bon, c'était un oppida, mais même c'est plus ancien que les oppidas. Donc, c'est une vieille dont il sait très bien qu'elle est très ancienne. Il y a d'ailleurs le saint de Sancerre. Il a un drôle de nom parce que le saint de Sancerre, c'est Saint Satour, Satoura. Si vous allez à Sancerre, il y a les restes de l'abbaye de Saint Satour, c'est-à-dire la satyre, c'est-à-dire le satyre, vous voyez, voilà, Bitoman, hein, qui est devenu un saint il y a bien longtemps, d'accord, voilà. Et donc, Saint Satour, c'est l'abbaye du coin, voilà, avec ce nom invraisemblable d'un saint qui est censé avoir vécu en Afrique. Personne ne sait très bien qui c'est. Mais simplement, c'est le satyre. martyr romain, qui est devenu un saint. Et donc, c'est une ville dont on sait bien, quand on est là, qu'elle est antique. Ça fait déjà rigoler tout le monde, à Saint-Satur, Saint-Satyr, etc. Elle est antique, donc il y a le temps, le lieu. Mais vous voyez qu'on nomme aussi l'Amérique, l'Afrique, les Grecs et les Romains dedans. Et les Grecs et les Romains ne sont pas nécessairement les Grecs et les Romains de l'Antiquité. Parce que pour les gens du XVIe siècle, les Grecs, c'est ce qu'on appelle les Byzantins. Très largement. Et les Byzantins sont allés se balader, effectivement, en Afrique, beaucoup, et font des récits de voyage. Et les Romains, c'est les Italiens, mais ça peut être aussi les Romains de l'époque romaine. Et les Romains de Tite-Live n'ont pas écrit sur l'Amérique. Mais les Romains d'aujourd'hui, c'est-à-dire les Italiens, c'est-à-dire le pape, enfin, vous voyez, les cardinaux, enfin, etc., l'Église, Bartolomé de Las Casas, en particulier, est allé se balader en Amérique du Sud, et Bartolomé de Las Casas raconte, évidemment, les horreurs qu'il y a eu là-bas, très loin. Donc, vous n'avez pas besoin d'aller bien loin. Qui voudra voir une histoire tragique ne lisent pas tous ces auteurs, il suffit de regarder cette chose concentrée qui s'est passée dans cette petite ville, hein. C'est une petite ville, Sancerre, c'est pas Paris, c'est pas Bordeaux, c'est pas Toulouse, hein. Ça devait être 1000 habitants à l'époque, un truc de ce genre. Donc c'est sur une colline, c'est un oppidum, il y a un château, il y avait une église, elle a été rasée bien entendu, le château aussi, tout ça a disparu dans l'affaire, et puis il y avait cette abbaye de Saint-Satur. Donc c'est une petite ville toute petite, modeste à l'échelle de l'époque, et pas une ville avec des monuments exceptionnels, bon une ville. Et donc, qui voudra voir une histoire tragique. Donc, je vais reprendre un peu cette expression d'une histoire tragique. Donc, le mot histoire, on l'a trouvé dans le titre même, une histoire. Donc, un récit, un peu plus tard, un auteur va faire des histoires tragiques. Le mot tragique est un mot français, évidemment, mais un mot qui remonte au grec. Et donc, on sait ce que c'est qu'une tragédie. La tragédie, ça veut dire, c'est le chant du bouc qu'on est en train d'égorger. Donc, tragoidein en grec. Hein, voilà. Tragoidein, ça veut dire. Je vois ce qu'il fait. Enfin, voilà, il n'est pas très content. Voilà. Il ne peut rien faire contre le fait qu'on va l'égorger. Il hurle. C'est le destin, enfin c'est la mort. Et donc la tragédie a à voir avec le sacrifice absolu. Et donc c'est un genre littéraire illustré en Grèce, hein, Euripide, Sophocle, etc., Eschyle, repris par les Romains, repris par des auteurs du XVIe siècle déjà. Et donc c'est un genre vraiment, mais ce n'est pas simplement une histoire tragique, une pièce de théâtre, c'est aussi quelque chose de terrible dans lequel il n'y a pas d'issue. À Sancerre, évidemment, c'est une histoire tragique parce que bon, il n'y a pas d'issue. Les types sont fermés dedans, ils sont encerclés, ils vont tous mourir ou en tout cas s'en tirer en mauvais état. Et puis c'est aussi une histoire vraiment tragique parce que alors qu'on est dans l'espérance chrétienne en principe, etc., grâce à l'évangile, à la Bible, enfin tout ce qu'on veut dans ce genre, grâce à l'humanisme, à la civilisation, l'Italie, ce que vous voulez, on devrait ne pas avoir une chose aussi horrible. Voilà, un peu comme pour nous, c'est vraiment mutatis mutandis, l'histoire de Gaza, c'est une tragédie absolue, ils sont enfermés, c'est abominable, ils se font parler dessus. Et puis on va se dire aussi, alors que nous sommes des pays civilisés, etc., le monde, etc., etc., au 21e siècle, bon voilà, bon, il y a des types qui sont écrabouillés tous les jours à Gaza, ou d'ailleurs en d'autres endroits, mais à Gaza en particulier. Donc ça ressemble un peu parce que c'est fermé. Une histoire tragique, c'est une histoire abominable, fermée, enfermée, il n'y a pas de solution, mais qui nous remet en question complètement. Ça continue d'en faire. Phèdre, au fond, est une brave femme, mais malheureusement, elle n'y peut rien, elle est amoureuse d'Hippolyte. Hein. C'est terrible, à la fin, tout le monde meurt. Hein. Les monstres sortent, évidemment, mais bon, finalement, elle n'y est pour rien. Enfin, c'est comme ça, hein. C'est terrible, alors qu'elle est bien élevée, que tout ce que vous voulez, hein, voilà. Mais tout le monde meurt, il n'y a pas de coupable particulier, tout le monde est coupable, enfin, c'est pas très bien. Donc, une histoire tragique, et le mot revient d'ailleurs vers la fin du texte. Évidemment, pas la peine de lire tant de livres divers. Voilà, il y en a tant qu'on veut, des livres hein, qui racontent des Bartolomé de Las Casas et bien d'autres. Et puis des textes antiques aussi, où on nous raconte des choses horribles. Hein. Si vous voulez lire un texte horrible pour compléter, lisez la Germanie de Tacite. Hein. Vous verrez comment les Romains se comportent avec les Germains. On les passe au fil de l'épée, on les viole, on les trouve, etc., etc., etc. Voilà. Il est vrai que les Germains leur avaient massacré une légion de Varus dans la forêt de Totobourg. Et donc, ils avaient vraiment envie de les massacrer. Et donc, ils les massacrent, mais c'est terrible. Enfin, voilà, on massacre tout le monde. Hein. Et donc, c'est pas la peine de lire tant de livres divers. Il y en a plein de livres qui racontent des histoires, grec et latin dans les deux sens hein, qu'on peut donner au mot, soit moderne, soit ancien, semés par l'univers, montrant l'horreur d'Amérique et d'Afrique. Et donc l'horreur est partout, erescere en latin, ça veut dire se dresser les cheveux sur la tête. Et donc l'horreur va très bien avec la tragédie et évidemment l'univers qui rime en intérieur avec l'univers, parce que évidemment comme chez La Fontaine, on fait rimer ces deux mots qui se renvoient l'un l'autre, univers et divers. Eh bien celui-là qui jette un œil, c'est presque rigolo, sur Sancerre l'Antique. Bon, d'un côté, la grande littérature grecque et romaine, voilà, le monde entier, Sancerre l'Antique, qui jette un œil. Ouais, bah, tu jettes un œil, t'as vu juste un petit œil comme ça, voilà. On n'est même plus dans lire, mais on voit effectivement la prolongation du sens sémantique de voir, qui voudra voir, qui jette un œil. Et vous voyez, jusqu'à la fin, on va retrouver le verbe voir, voir. Et c'est un des mots centraux de l'œuvre de Jean de Léry, aussi bien quand il va au Brésil qu'à Sancerre. Il s'agit de voir. Il est un témoin, il a vu les sauvages, il a vu les types de Sancerre, et il invite le lecteur à voir. Donc son livre, pour reprendre un mot biblique, est une apocalypse. Hein, on va avoir une sorte de révélation. Waouh, les chrétiens, c'est aussi comme ça. Je l'ai vu, et on va voir ce qu'il a vu tout à l'heure, et je vais vous le faire voir. Donc la littérature, c'est un art du voir, hein, c'est un art du spectacle, hein, de ce point de vue-là, même si ça passe par les mots. Et donc il jette un œil, alors c'est pas grand-chose, il y verra des ennemis pervers, vous voyez comment le sonnait la poésie en Rolaidon, il y verra des ennemis pervers, hein, pervers, verra, hein, voilà, on les entend deux fois. Alors pervers, ils sont pas pervers sexuellement, ils sont tordus simplement, hein, ils sont méchants, quoi, ils font des pièges, enfin tout ce que vous voulez. Hein. Canon, arceau, court, à tort et à travers, à tort et à travers, c'est l'expression aujourd'hui veut dire, si je parle à tort et à travers, ça veut dire je dis n'importe quoi, là ça veut dire on envoie des boulets dans tous les sens, hein, à tort et à travers, c'est pas le sens moderne, et tous les efforts de la guerrière pique, donc voilà, ça va une des armes possibles, combat terrible et plus cruel fin, ou de l'enfant la chair servie de pain, au ciel, au terre, au grand Dieu, quel outrage. Alors, c'est l'épisode qu'on va retrouver tout à l'heure qui a particulièrement frappé Jean de Léry. Donc, un enfant est dévoré par ses parents. Et alors, évidemment, ça retourne l'agneau du Christ, hein, l'agneau mystique. Hein, voilà. Le Christ n'est pas nécessairement un enfant. L'idée centrale, c'est l'agneau. Et quand on va à la messe, on communie en mangeant le corps du Christ. Et là, c'est des gens qui font une sorte de messe à l'envers, hein, puisqu'ils vont manger le corps de leur propre enfant, alors même qu'ils sont chrétiens. Et donc, effectivement, ça entraîne une montée lyrique. Au ciel, aux terres, au grand Dieu. Là, c'est le pasteur hein, qui parle, hein, voilà, il s'adresse au ciel et à la terre, à Dieu. Et... Il n'y a pas les saints, hein, on est chez les protestants. Quel outrage, c'est-à-dire quelle horreur, quelle abomination, hein, quel excès de ça. Et l'outrage est rassemblé dans le TRC qu'en moins d'un an, un seul lieu, on dirait déjà du boileau, hein, un seul lieu, un seul acte accompli, voilà, dans un seul lieu, c'est-à-dire effectivement Sancerre, fasse voir, de nouveau le verbe voir qu'on a vu au début, plus de pitié. Donc de malheur, de douleur, hein, c'est dans ce sens-là. Ce n'est pas la pitié où j'ai pitié de quelqu'un. C'est la pitié, c'est une abomination, c'est affreux, quel malheur. Hein, voilà, plus de pitié que ce qu'on peut avoir, tout l'univers de idées en partage. Alors, le dernier vers d'un sonnet, quand il est réussi, et c'est le cas, est une pointe. Hein, c'est-à-dire que ça va rassembler en quelques mots l'essentiel. L'essentiel, c'est effectivement l'univers qu'on a déjà vu en don. L'univers, donc, c'est une totalité. Et puis, effectivement, le hideux qui renvoie à tragique, à hérissé, etc. La laideur absolue, mais hideux, c'est plus que laid. Et en partage, c'est-à-dire que dans ce lieu-là, se trouve répandu, dans ce petit lieu, plus que tout l'horreur qu'il peut y avoir dans l'univers. Hein, voilà, exactement. Et donc, on a vraiment la tragédie au sens vraiment presque classique du terme. Alors, ce n'est pas en un jour, c'est en quelques mois simplement, mais en un seul lieu et un seul acte qui est accompli. Et donc, le livre va avoir deux régimes, un régime de concentration. La concentration, c'est le sonnet. Et puis un régime d'expansion avec donc, le récit de 150 ou 200 pages, qui est le récit de Jean Léry. Et dans ce livre-là aussi, dans la partie en prose, il y aura aussi des concentrations et des extensions. Les concentrations, c'est la page qu'on va lire, où là, on prend une scène particulière et on la décrit. Et cette scène est très emblématique. Voilà, un peu le poids des mots, le choc des photos. Et puis des passages plus longs, enfin, où on décrit la ville de Sancerre, le château, les mouvements des troupes, etc. Et donc, le livre va faire diastole, systole. Et alors, on va regarder effectivement cette page en prose, qui est une des plus remarquables du livre, qui est la page 160. Je vais lire un petit peu le passage jusqu'à la page 163, parce que ça fait une unité de texte véritablement.
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0: Et donc, on est bon, plus ou moins au milieu de l'ouvrage. Ça fait déjà des mois que la ville est assiégée. Bon, il y a eu des sorties de protestants, enfin, quelques catholiques pour combattre. Ils se sont battus dans le château au-dessus. Par moments, les catholiques réussissent à monter plus ou moins dans le château. Ils foutent le feu, enfin, etc. Enfin, bon, c'est un siège. Donc, on rentre, on sort plus ou moins. Les protestants se défendent terriblement bien. Et les catholiques, en gros, les attaquent avec une armée extrêmement puissante autour. Et donc, il y a des tirs, hein, toute la journée, toute la nuit. C'est vraiment Gaza, hein. De ce point de vue-là, c'est on tire. Alors, ils n'ont pas les missiles, mais enfin, bon, ils ont des trucs pas mal quand même. Il semble qu'on ne pourrait rien ajouter pour décrire l'état misérable d'une pauvre ville assiégée, voire si bien environnée, tranchée et circuite de toutes parts, qu'il était bien malaisé et presque impossible d'en sortir ni d'y entrer, et moins d'y apporter ou amener vivre. Mais hélas, ce que dit le prophète Jérémie au livre de ses lamentations des habitants de Jérusalem, lesquels, ayant accoutumé de manger les viandes délicates, périrent par les rues et se paissaient de la fiente des hommes et des bêtes durant le siège. N'a-t-il pas été vu et pratiqué dans Sancerre ? Car je puis affirmer que les fientes et excréments humains y ont été amassés et recueillis pour manger. Et y en avons vu qu'ayant rempli leurs écuelles de fientes de cheval, l'a mangé de si grande avidité qu'ils disaient la trouver aussi bonne qu'ils eussent fait du pain de son, et au reste amassé toutes sortes d'ordures et vilainies par les rues, grattant sur les fumiers, y cherchant des vieux os, vieilles cornes, et autre chose impossible à croire à ceux qui ne l'ont pas vu. Car seulement la puanteur de ces choses était assez pour empoisonner ceux qui les maniaient, et par plus forte raison ceux qui les mangeaient. Mais, ô Dieu éternel, voici encore le comble de toute misère et du jugement de Dieu. Car, comme il proteste en sa loi qu'il réduira ceux qui n'obéiront à ses commandements en tel état, que durant le siège il fera que les mères mangeront leurs enfants, les enfermer dans Sancerre, combien qu'ils fassent assaillis, non à cause de leur péché, mais pour sa querelle et pour le témoignage de sa parole, n'ayant pas bien fait leur profit de la connaissance qu'il leur avait baillée, ni assez profité sous ses autres verges et châtiments, et quoi que ce soit par le bon vouloir de Dieu, ont vu commettre ce crime prodigieux, barbare et inhumain perpétré dans l'enclos de leur muraille. Car le 21e de juillet, il fut découvert et avéré qu'un vigneron nommé Simon Potard, Eugène sa femme et une vieille femme, qui se tenait avec eux, nommée Philippe de la Fueille, autrement l'Aimerie, avait mangé la tête, la cervelle, le foie et la frissure d'une de leurs filles âgées d'environ 3 ans, morte toutefois de faim et en langueur. Ce qui ne fut pas sans grand étonnement et frayeur de tous ceux qui l'entendirent. Et certes, m'étant acheminé près le lieu de leur demeurance, ayant vu l'os de la tête de cette pauvre fille curée et rongée, et les oreilles mangées, ayant vu aussi la langue cuite, épaisse d'un doigt, qu'ils étaient prêts à manger, quand ils furent surpris, les deux cuisses, jambes et pieds dans une chaudière avec vinaigre, épices et sel prêts à cuire et mettre sur le feu, les deux épaules, bras et mains tenant ensemble avec la poitrine fendue et ouverte, appareillés aussi pour manger, je fus si effrayé et éperdu que toutes mes entrailles en furent émues. Car combien que j'ai demeuré 10 mois entre les sauvages américains en la terre du Brésil, leur ayant vu souvent manger de la chair humaine, d'autant qu'ils mangent les prisonniers, qu'ils prennent en guerre, si n'en ai jamais eu une telle terreur que j'eus frayeur de voir ce piteux spectacle, lequel n'avait encore, comme je crois, jamais été vu en ville assiégée en notre France. Donc voilà un épisode bon, terrible, concentré, assez bref aussi, qui dans ce passage-là de concentration sur un épisode, bon, une petite fille qui est mangée par ses parents à l'intérieur d'un siège qui dure des mois, bien sûr. Donc c'est un détail, on va dire. Le Pen dit parler des camps comme le détail de l'histoire de France, de la guerre. Bon, enfin voilà, horrible. Là, c'est un détail de l'épisode. Mais ce petit détail est révélateur de l'horreur même de ce qui s'est passé pendant 10 mois. Mais au fond, ce qui s'est passé pendant ces 10 mois à Sancerre renvoie à toute l'horreur de la Saint-Barthélemy pour Jean de Héry, bien sûr, et à toute l'horreur de la politique royale qui amène les protestants à être massacrés. Mais au fond, là aussi, il est plus objectif qu'on pourrait y croire. C'est-à-dire qu'on pourrait avoir une sorte de fanatique protestant, hein, ce qui est Agrippa d'Aubigné quelques années plus tard. Agrippa d'Aubigné, lui, il n'est pas du tout objectif. Hein. Les protestants sont très bien, les catholiques sont des salauds, des affreux, des abominables, etc. Chez Jean de Héry, il n'y a pas ça. C'est une sorte d'observateur. Il observe là des protestants en train de manger leur fille. Et donc, c'est pas terrible. Hein. Alors même qu'ils ont reçu la loi, etc., etc., hein, qu'ils ont lu la Bible, ils font cette chose-là que les sauvages d'Amérique font aussi. Mais dans le cas des sauvages d'Amérique, d'abord, ils sont sauvages, ensuite, ils ne sont pas chrétiens. Et au moins, ce qu'ils bouffent, c'est les guerriers d'autrui. Ce n'est pas leurs propres enfants. Et donc, effectivement, c'est bien plus horrible ce qui se passe à Sancerre entre des chrétiens protestants au milieu du XVIe siècle, après, disons, 50 ou 100 ans de renaissance, hein, puisque c'est le nom qu'on donne maintenant à cette époque-là, où ils ont eu le sentiment d'un progrès de civilisation. Quand on se promène au château de Chambord, de Blois, etc., etc., à Fontainebleau, et quand on regarde les tableaux de Léonard de Vinci ou les textes de Léonard de Vinci, peu importe, on se dit, oui, c'est quand même une civilisation, c'est un progrès considérable. On se dit, c'est plus le Moyen-Âge. On a tort, d'ailleurs, de parler du Moyen-Âge en termes trop noirs. Mais enfin, bon, on se dit ça un peu bêtement. Mais au bout du compte, au bout de 50-100 ans de renaissance, d'imprimerie, de peinture, de musique, de Monteverdi, de tout ce que vous voulez, ça, voilà ce qui apparaît. Et parmi des chrétiens, hein, voilà, parmi des chrétiens. Donc, voilà ce texte-là, très particulier, évidemment qu'on ne peut pas tout à fait donner dans une classe de collège, encore que, bon, le soir, les gamins regardent sur Internet des choses bien plus horribles que ça, le moindre manga est bien pire, mais enfin, bon, peut-être que tu trouves que ce n'est pas assez. Hein, voilà. En tout cas, bon, là, on est très loin de Walt Disney, et très loin des petits contes. On est plus proche quand même du petit chaperon rouge, hein, si vous voulez. Hein, la grand-mère est un peu suspecte, hein, voilà. Le loup aussi, d'ailleurs. Donc, voilà ce récit en prose, terrible, qui vient développer et en même temps concentrer ce qu'on lisait dans le sonnet tout à l'heure. Donc, c'est une scène à l'intérieur d'un récit beaucoup plus ample qui consacre un petit peu les choses. Alors, je vais regarder un petit peu quelques détails. Si je reprends la lecture de ce récit, c'est un récit qui est en même temps un discours. Hein, moi, le pasteur Jean de Léry, je m'adresse à mon lecteur comme si c'était un auditeur dans lequel je fais le culte, hein, de quelque manière. Donc je parle, hein, véritablement. Dans ce récit qui est une démonstration, il semble qu'on ne pourrait rien ajouter pour décrire l'état misérable d'une pauvre ville assiégée. Donc il ne va pas se contenter de décrire, il commente le fait qu'il est impossible, apparemment, de rien ajouter à la description qu'il a déjà faite de cette ville, de votre ville assiégée. Alors, il précise dans quel état elle est. Donc là, on pense à Gaza, quant à nous, mais on peut penser à d'autres choses. Hein. Dans le monde contemporain, cette pauvre ville, donc une petite ville malheureuse, enfin tout ça, ce que veut dire pauvre, hein. C'est pas une ville pauvre au sens de l'argent, c'était une ville assez riche. On faisait déjà du vin de Sancerre depuis le Moyen-Âge. C'était réputé comme un des meilleurs vins de France. Ils en produisaient tellement, même qu'à un certain moment, Charles IX, je crois, leur demande d'arrêter d'en produire parce qu'il faudrait aussi produire du blé, des choses comme ça, pour nourrir la population, parce que le vin, ça rapporte davantage. Voilà en gros le truc. Hein. C'est pas une pauvre ville au sens une ville qui n'aurait pas le sou. Hein. Voilà, c'est une ville avec château, église, abbaye, du vin, enfin, etc. Donc c'est une malheureuse ville. Pauvre ville, voire si bien environnée. Donc environnée, c'est-à-dire elle est encerclée, hein, véritablement, autour d'elle, de manière très efficace. L'armée catholique a installé des fortins, des pieux, enfin tout ce que vous voulez. Hein. Elle est tranchée. Donc effectivement, ils ont fait des tranchées, hein, tout autour, et voilà, pour sortir, c'est pas circuit de toutes parts, qu'il était bien malaisé, presque impossible d'en sortir, ni d'y entrer, et moins d'y apporter ou amener vivre. Donc c'est très simple. Les protestants, hein, essentiellement, ont tenté des sorties, qui ont été vaincus. Il y a eu des exploits, on va dire, militaires, mais voilà. Et donc, la nourriture n'entre pas. Et donc, au bout de 7 mois, plus ou moins, de siège, le siège va encore durer 2 mois, ben, il n'y a plus rien à bouffer à l'intérieur. Ils sont plus ou moins de 1000 ou 2000. Hein. Et donc, il n'y a plus rien. Mais hélas, ce que dit le prophète Jérémie au livre de ses lamentations des habitants de Jérusalem. Alors, Jérémie, bon, est un des grands prophètes de l'Ancien Testament, et effectivement, associé à l'idée, c'est pas que ça, on se plaint. Hein, voilà, Jérémie, ce sont des lamentations, véritablement, pour l'essentiel, mais bon, c'est pas que ça, ça a un intérêt théologique beaucoup plus grand. Et effectivement, dans Jérémie, alors, je lis, parce que j'ai la note, le texte de Jérémie, c'est la note 149, le texte de notre ami d'Ange Léry est un commentaire de Jérémie, donc traduction du XVIe siècle, bien sûr. « Ceux qui mangeaient viande délicate sont péris dans les rues, et ceux qui avaient été nourris sous vêtements de grain ont embrassé les étrons. » Jérémie semble décrire déjà quelques siècles avant Jésus-Christ ce qui se passe à Sancerre. Alors ça, c'est un point de vue, on va dire, très, très chrétien, particulièrement protestant. J'éclaire l'histoire que je suis en train de vivre, donc, en particulier l'histoire de Sancerre là, comme une sorte d'illustration de ce qui a déjà été écrit dans la Bible. La Bible dit déjà ce qui s'est produit, qui va se reproduire en quelque manière à l'infini. On n'est pas dans l'idée d'une sorte de progrès de l'histoire, mais d'une sorte de répétition où tout est déjà écrit là-dedans. Et donc, le pasteur Jean de Léry fait vraiment son travail, c'est-à-dire qu'il lit l'actualité à la lumière de quelque chose de terriblement ancien. Alors pour nous, c'est vraiment pas facile à imaginer, à comprendre. Au demeurant, quand on écoute les discours des musulmans actuels ou des juifs, hein, voilà, ils sont toujours en train d'illustrer ce qu'ils font entre eux, qui nous paraît pas bien d'une manière ou d'une autre, par le fait que c'est déjà écrit dans le Coran ou dans la Bible ou ailleurs. Et nous, les modernes, on se dit, mais non, non, l'histoire est une aventure qui se développe et l'avenir n'est pas écrit ni rien du tout. Voilà, ça nous paraît très choquant, un type qui arrive en disant, c'était déjà dans Jérémie, hein, c'est-à-dire il y a 3000 ans. Mais dans cette mentalité qui est présente, hein, très forte, chrétienne aussi à la Renaissance et particulièrement chez les protestants, il y a cette idée très importante, c'est qu'on revit donc, sans arrêt les temps bibliques. Les prophètes ont vraiment vu ce qui se produit véritablement. Et effectivement, ben oui, la preuve est donnée. À Sancerre, on bouffe des étrons. Jérémie décrivait ça. Donc, ce n'est pas pour agrandir la chose de manière esthétique. C'est juste pour dire, d'une part, la Bible a raison. Elle nous l'avait déjà dit. C'était déjà dedans, véritablement, cette chose terrible s'est produite. Et puis, moi qui connais la Bible, je peux établir le lien, véritablement, entre ces deux choses. Donc, il y a le texte écrit par Jean de Léry. Et dessous, il y a un lourd texte, un texte plus fondamental. C'est la Bible. Hein, c'est la Bible, et en particulier Jérémie, qui apparaît en première page et qui réapparaît ici. Donc Jean de Léry se fait comme une sorte de Jérémie New Age, de la nouvelle époque, un Jérémie du milieu de la Renaissance. Voilà, je refais cela. Et de même que la Bible, ce sont finalement des mémorables, ça pourrait être le titre de la Bible quelque part, on se souvient des épisodes terribles que les Juifs ont vécu, etc., en Égypte ou ailleurs, etc., tout ce que vous voulez, hein, avec Nabucodonosor et bien d'autres. De même que les Grecs, Xénophon a écrit des mémorables, moi je fais des mémorables, c'est-à-dire on va se souvenir que quelque chose s'est passé, mais qui s'est déjà passé, qui nous fait reproduire sans arrêt, et duquel on ne sort jamais, et Sancerre illustre Jérémie, en même temps que Jérémie illustre Sancerre. Alors, c'est là quelque chose qui, pour la conscience, disons, contemporaine, la nôtre, est presque incompréhensible. Mais qu'on a régulièrement, quand on lit des livres écrits par des Juifs ou par des Arabes sur ce qui se passe au Moyen-Orient, ils sont toujours en train de raconter l'histoire d'avant. Saladin, blablabla, enfin, vous voyez, etc. Et nous, on a du mal à nous dire, bon, je ne sais pas que Macron est un, enfin, on va dire que Macron est un nouvel Louis XIV, mais c'est plutôt une sorte de rigolade, quoi, voilà. Très peu dans le débat politique français actuel, ou allemand, ou italien, ou espagnol, en train de dire, ce que nous vivons, c'est écrit dans la Bible, déjà. Le Covid, c'est déjà dans la Bible, enfin, je ne sais pas quoi. Hein. Bon, il y a quelques types qui disent ça, mais ils vont passer pour les allumés, hein, voilà, plus ou moins. Là, ce n'est pas un allumé, Jean Léry n'est pas un allumé, il fait ce que fait tout le monde, hein, que les catholiques font aussi, un peu différemment, mais les protestants le font vraiment à coup de Jérémie, qui ne sont pas des Jérémiades en réalité. Mais hélas, ce que dit le prophète Jérémie, ces habitants, lesquels ayant accoutumé de manger les viandes délicates, périr par les rues et se paisser de la fiente des hommes et des bêtes, donc on a lu tout ça, durant le siège, n'a-t-il pas été vu et pratiqué dans Sancerre ? Ben oui, c'est la même chose, hein, voilà. C'est la même histoire qui se reproduit. Car je puis affirmer que les fientes et excréments humains y ont été amassés et recueillis pour manger. Bon, depuis bien longtemps, et on comprend bien pourquoi, bon, là, les fientes et excréments sont pensés comme l'horreur de la nourriture absolue, bien entendu, en même temps qu'on peut à la rigueur les manger, enfin, même si même, je crois, il y a des médecines modernes qui aiment bien ce genre de choses, voilà, mais ça apparaît comme l'horreur, donc c'est une sorte de retournement. Et dans la peinture, effectivement, Bosch et autres, quand ils nous montrent des scènes d'enfer, ils nous montrent les gens qui sont en train de bouffer leurs fientes. Là, on est dans l'enfer, hein, vraiment, c'est l'horreur absolue. Et y a-t-on vu qu'ayant empli leurs écuelles de fientes de cheval, pire encore, les manger de si grande avidité qu'ils devaient la trouver si bonne qu'ils eussent fait du pain de son. Donc le pain de son, voilà. Et au reste, amasser toutes sortes d'ordures et vilainies par les rues, grattant sur les fumiers et cherchant les vieux os, vieilles cornes et autres choses impossibles à croire ceux qui ne l'ont pas vu. Alors évidemment, Jean de Léry sait très bien que là, il raconte donc une histoire incroyable. Mais il est dans la position du journaliste qui va à Gaza, où vous voulez, hein, voilà, au fond de l'Ukraine, qui voit des choses que les gens normalement ne peuvent pas croire possibles. Voilà. Simplement, il est dans une position un peu différente. C'est que les lecteurs de Jean de Léry en 1574 sont des gens, et ils sont contemporains de Sancerre. Ils n'ont pas vu à la télévision, mais dans leur village, à Saint-Afrique, à Saint-André-Nobleval, à Montauban, à Sorèze. Avant Sorèze, j'y étais hier. Enfin voilà, l'abbaye a été détruite par les protestants. Là, c'est les protestants qui ont massacré. Bon, mais la ville à côté, c'est les catholiques. Hein, c'est pas grave. Ils savent très bien que c'est incroyable et pourtant c'est vu. Donc, c'est un livre destiné à être lu par des gens qui savent qu'en gros, c'est vrai. C'est pas le touriste qui va faire 3 photos à Gaza et qui les envoie à quelques, je sais pas, Chinois, Américains ou autres pour les distraire alors qu'ils s'ennuient un petit peu. Voilà, c'est pour des gens qui méditent avec vraiment les questions fondamentales qui sont des questions vraiment politiques, certes, mais surtout théologiques. Comment cela est-il possible dans une terre de chrétiens ? Et c'est tellement incroyable pour Jean de Léry que ça va l'amener à écrire un livre. C'est-à-dire, l'horreur va faire de lui un écrivain. Comme, vous savez, certains disent, on ne peut pas écrire après Auschwitz ou Dachau ou des choses comme ça. Ce n'est pas vrai. Enfin, y a des gens, au contraire, bon, qui écrivent, par exemple, Robert Antelme, il n'était pas du tout un écrivain, il s'est mis à écrire parce qu'il n'était pas à Dachau, etc. Il était dans des camps, disons, de travail, disons, forcé, on va dire. Mais enfin, il s'est mis à écrire parce que ce qu'il a vu était abominable. Et un certain nombre de gens ont écrit après les épisodes des camps, qui n'avaient pas du tout l'intention d'écrire des livres, mais devant l'horreur absolue, pour se reconstituer eux-mêmes, mais avec cette idée de, il faut que quelqu'un témoigne de ce qui a été vu dans ces choses épouvantables, qui se mettent à écrire. Jean de Léry est, de ce point de vue, un des premiers écrivains modernes, si on l'appelle écrivain moderne, des écrivains comme Solzhenitsyn ou d'autres, qui écrivent à la lumière des camps du Goulag, des camps allemands, des camps chinois, toutes sortes de camps, c'est-à-dire qui écrivent à la lumière de la catastrophe. Et ça, c'est extraordinaire, puisqu'il écrit deux livres à la lumière de la catastrophe. L'un, celui-là, directement, c'est la catastrophe, et l'autre, c'est la projection sur quelque chose de stupéfiant pour lui, les cannibales, de la catastrophe et ce qu'il a vu chez les cannibales, et de quelque manière, une sorte de rêve. Il écrit le livre dans la Terre du Brésil dans la nostalgie. Ce qu'il a vu, il était jeune, hein, d'une part, bon, il avait 30 ans là, quand il l'écrit, il en a 60, 65 ans, donc il est vieux hein, à l'époque, et puis il a traversé la guerre de religion, et il se souvient du temps où il était jeune, mais aussi il voyait des femmes nues, des beaux arbres, des singes dans les arbres, des perroquets, enfin, tout dans ce genre. Ça ne devait pas être très rigolo d'écrire autour de 1575, 1617, quand il écrivait, protestant dans la France puis dans la Suisse, traqué, ayant dans la tête les souvenirs de ça. Et donc voilà ces choses impossibles à croire, et pourtant moi je les ai vues, et seulement vues et senties, c'est pas simplement voir mais ça pue, car la puanteur de ces choses était assez pour empoisonner ceux qui les maniaient, et par plus forte raison ceux qui les mangeaient. Et on retrouve le pasteur qui fait son sermon, mais au Dieu éternel, formulation biblique, alors très typiquement protestante aussi, hein, voilà, les catholiques ne parlent pas normalement tout à fait comme ça, que vous retrouvez sur les tombes protestantes, hein, à Toulouse, hein, si vous allez à Sartre-Cabat, vous avez le carré juif et le carré protestant, et là vous retrouvez des citations de Jérémie, et vous trouvez Dieu éternel, hein, voilà, de manière assez régulière. Voici encore le comble de toute misère et du jugement de Dieu, car comme il proteste en sa loi qu'il réduira ceux qui n'obéiront à ses commandements en tel état, que durant le siège, il fera que les mères mangeront leurs enfants, les enfermer dans son serre, combien qu'ils fussent assaillis, non à cause de leurs péchés, etc., n'ayant pas bien fait leur profit de la connaissance qu'il leur avait baillée, ni assez profité sous ses autres verges et châtiments, et quoi que ce soit par le bon vouloir de Dieu, ont vu commettre ce crime prodigieux, barbare, etc. Alors donc, ces protestants, ces gens qui sont dans son serre, qui sont protestants pour la plupart, il y a aussi des catholiques, qui sont informés des interdits donnés par Dieu, par il qui est là. Ils n'en ont pas profité, et alors qu'ils sont assaillis non à cause de leur péché, ça serait une hypothèse possible, et ça serait un point de vue catholique, on va dire, vous avez péché, vous l'avez bien mérité, bande de petits salauds, Dieu vous donne un coup de bâton. Enfin, ça, c'est le catholicisme le plus lourd, hein, le curé du village, un peu con, voilà. T'as péché, poum, poum, poum, pam, pam, cucu, hein, voilà. Alors ça serait un point de vue dont les protestants ont horreur, bien entendu, puisque nous sommes tous sous le couvert de la grâce, véritablement. Et donc, Dieu des protestants ne vient pas nous donner la fessée parce que j'ai volé des biscuits à la grand-mère ou parce que j'ai couché avec la voisine. Ça, ce n'est pas un point de vue du tout protestant. Les protestants sont très fermes sur ce point-là, d'accord ? Vous n'avez pas la punition parce que vous avez fait un péché, deux péchés, trois péchés, quatre péchés, cinq péchés, ce qui est une autre théologie. Donc, ce n'est pas à cause de leur péché, bien entendu, parce qu'évidemment, ils ont péché. Hein, les protestants, ils ont péché aussi. Ils ont fait des bêtises, enfin, ils ont volé des biscuits, ils ont baisé à côté, enfin, ce que vous voulez. Non, ce n'est pas à cause de ça, hein, véritablement. Combien qu'ils fussent assaillis, non à cause de leur péché, mais pour sa querelle. Alors, la querelle, ce n'est pas une juste querelle. Hein, il est question d'une juste querelle dans le Cid, c'est une sorte de juste combat. Bon, je ne sais pas, Macron ou un autre homme politique pourrait dire ma juste querelle. Je combats pour mes idées, ma politique, qui soit Moudin, pour qui vous voulez, d'accord, hein. Voilà, il va dire voilà, ma juste querelle. Donc, c'est pour un combat, hein, un combat qu'on va mener, un combat politique en général ou de valeur. Et pour le témoignage de sa parole. Et donc, ils sont punis, c'est paradoxal, non pas par leur péché, mais parce qu'ils combattent dans une juste querelle, ils combattent pour le témoignage de la parole. Et oui, et bien sûr, ce n'est pas parce que vous êtes chrétien, enfin que vous proclamez comme chrétien, que vous n'allez pas être puni. C'est plutôt le contraire. Celui, c'est l'évangile de Marc, hein, si je me souviens bien, d'accord, qui vous explique qu'il est très difficile pour le riche de rentrer dans Jérusalem, plus difficile que de passer par le chat de l'aiguille, et que celui qui va proclamer sa foi véritablement, Eh bien, oui, ça va être très difficile pour lui. Si je dis que je suis un fidèle du Christ, ben ouais, ça ne va pas rigoler, hein, véritablement. Et donc, en fait, ils sont punis non pas pour leur péché, ce qui serait un point de vue, alors, bêtement catholique, hein. Évidemment, ce n'est pas le point de vue de tous les catholiques, enfin, ce genre de choses, mais enfin, moi, pour les protestants, c'est vraiment le point de vue des catholiques. Ils sont punis parce qu'ils sont justement fidèles à la parole du Christ, et que si je suis fidèle à la parole du Christ, et si je dis je suis chrétien, c'est vraiment dans l'évangile, hein, véritablement, là, je vais être traité par les autres comme étant un fou, on va me virer. Et d'ailleurs, la preuve, le chrétien des chrétiens, c'est-à-dire le Christ, bah, lui finit sur la croix. Et donc, ce n'est pas très étonnant, si je dis la parole du Christ, je vais être chassé de la cité. Et donc, ils sont punis, il n'y a pas de question à se poser au fond du fond sur leur péché. Ils sont punis parce que c'est comme ça, ça fait partie du jeu, si on peut dire, un jeu véritablement. Si je témoigne au nom de la foi et de la juste foi, et les protestants pensent ça, eh bien, je risque de finir sur la croix ou de finir dedans. Mais c'est quand même horrible. Parce que c'est pas rigolo de finir sur la croix, et c'est pas rigolo à regarder, et c'est pas rigolo de finir à Sancerre. Voilà, c'est horrible. C'est horrible, mais vous voyez, c'est comme ça. C'est pas dû au péché. Voilà le point de vue. Par exemple, pendant la guerre d'Espagne, un certain nombre de curés développaient cette idée que si les républicains étaient très méchants, bien sûr, c'était l'image du diable. Et si les républicains tuaient, violaient des religieuses, etc., c'est parce que les catholiques, enfin, ils étaient pécheurs, hein, voilà, d'une manière ou d'une autre. Ça, c'est d'un point de vue catholique. Hein. Un peu bêtement catholique, mais réel. On connaît un peu tout ça, la culpabilité. Les protestants ne sont pas du côté de la culpabilité. D'ailleurs, c'est assez frappant. Les protestants ne sont pas coupables. Hein. Ils ne sont pas coupables. Ils ont d'autres traits, mais pas celui-là. Ils ne vont pas se confesser, hein, devant le curé et compagnie. C'est quand même assez inquiétant, les protestants. C'est difficile. Hein. Ce n'est pas la grâce à tous les coups, simplement. Voilà. Donc, j'explique un peu ces détails pour bien situer le débat théologique. Hein. Ce n'est pas simplement un récit de témoignage, un récit à dire, de journaliste. C'est aussi un passeur, hein, qui médite un petit peu. Et voilà donc ce qu'il a vu, ce crime prodigieux, barbare et inhumain, perpétré dans l'enclos de leurs murailles. Barbare, c'est pire que sauvage. Les sauvages, c'est juste des types qui vivent dans la forêt, en latin, silois. Donc ils ne sont pas au courant, c'est comme des animaux. Les barbares, ils sont plus ou moins au courant, mais eux, ils ne savent pas parler, barbaroi en grec. Ils sont autour des Romains ou des Grecs hein, au départ, et ils ne savent pas parler. Ils ne sont pas arrivés à la civilisation alors qu'elle est à côté de chez eux. Ils sont vraiment terribles, les barbares. Car le 21e juillet, il fut découvert et avéré, et donc là, ça devient un texte presque juridique, qu'un vigneron, alors évidemment, c'est le vin de Sancerre, évidemment, il devait faire du bon vin, on peut espérer, voilà, qui s'appelait, avec ce nom assez rigolo pour moi, Simon Potard, là, vraiment, on dirait un personnage de BD, Simon Potard, qui apparaît là, mais c'est un nom vrai, certainement, donc Potard, le vigneron, Eugène de sa femme, et une vieille femme qui se tenait avec elle, comme qu'on appelait, donc Philippe de Fueil, autrement, l'Emery, avait mangé la tête, la cervelle, le foie et la fraissure, dans leur fille âgée d'environ 3 ans. Alors, il y a, disons, une correction qu'apporte Jean de Léry, dans une sorte de première version, elle a simplement 3 ans, et puis on précise, c'est un peu plus doux, morte toutefois de faim et de langueur, le toutefois se rajoute parce que bon, ben oui, bon, enfin voilà, ils l'ont probablement pas tué pour la manger, elle était morte avant, hein. Toutefois, non, on adoucit un peu le toutefois est très joli, hein, quelque part, c'est bon, toutefois, bon, voilà, bon, oui, ils ont pas d'excuses, hein, voilà, mais quand même, bon, ça aurait pu être encore pire, elle était morte, hein, au moins, voilà, donc elle était morte de faim et de langueur, bon, comment? Ah, alors, voilà, fraîche, c'est le mou presque pour le chat, voilà. On peut en faire toujours, hein. Donc, c'est les parties molles, hein. Oui, c'est le mou, c'est un peu dégueulasse quelque part. C'est le plus gore du gore, enfin, voilà, bon. Alors, ce ne fut pas sans grand étonnement et frayeur de tous ceux qui l'entendirent. Tout le monde n'a pas vu, évidemment, et moi, j'ai raconté, certainement, il fait allusion à ça, après être sorti de Sancerre, j'ai dû dire à des copains en Suisse ou ailleurs, j'ai vu ça, bon, étonnement. Mais étonnement ne veut pas dire simplement « Oh, c'est curieux, mais c'est le tonnerre qui sort en moi hein. !» Boum hein, voilà, il se passe un truc, étonnement est un mot très fort au XVIIe siècle. Hein, quand on a des pièces de Racine, les personnages sont étonnés, c'est pas juste « Je suis surpris, c'est bizarre hein, !» voilà, non, c'est vraiment bon, quelque chose de terrible se produit qui est le tonnerre. Et donc étonnement s'accorde bien avec frayeur de ce point de vue-là. Et donc, ce qu'il entend dire, et certes, mettant un cheminée près le lieu de leur demeurance, etc., et donc il va fonctionner à ce moment-là comme un témoin, peut-être qu'il en rajoute un petit peu, mais il va nous dire « Voilà ce que j'ai vu !» Croyez-moi, moi j'ai vu véritablement la chose. Et là, il fonctionne à ce moment-là, non pas simplement comme un témoin, mais comme, vous voyez, un peu les pèlerins d'Emmaüs ou autres, qui ont vu le Christ mort. Ceux qui disent, moi j'ai vu la chose véritablement. Peut-être vous n'aurez pas la foi parce que vous ne me croirez pas, mais moi j'ai vu. Et on sait bien que tout le monde doute un petit peu. Hein, quand saint Thomas, enfin Thomas voit apparaître le Christ, il a des doutes quand même. C'est lui, non, voilà, je te mets le doigt voilà, dans le truc. Et donc des peintures assez gore là aussi. On a le doigt de saint Thomas qui va dans la blessure du Christ. Parce qu'on n'a pas nécessairement envie d'y croire. On a beau avoir le témoin principal, celui qui a été tué, le Christ, et qui ressuscite entre les morts. Bon, on a des doutes. Hein. Et évidemment, c'est au cœur de la prédication chrétienne. Nous sommes chrétiens peut-être, voilà. Nous n'avons pas vu le Christ, nous avons, etc. Mais il y a des témoignages. Il y a des gens qui nous disent « Moi, j'y étais. » Ou « Je sais que par les gens qui ont vu, etc. etc. » voilà. Et donc, croyez-moi. Et moi, je vais vous donner des détails. Et si vous voulez, à la fin de la Renaissance, quoi, de la peinture, à l'époque, et, bon, en Espagne plus qu'ailleurs, eh bien, elle devient terrible. Ça saigne de tous les côtés. Les tombeaux des rois, il y a des vers qui sortent hein, de tous les côtés. Voilà, si vous allez faire un tour à Saint-Denis. On aime bien le détail horrible. On n'est pas dans l'élégance de Raphaël ou de Léonard de Vinci. Il faut que ça crouille de cadavres, hein, que ça dégouline. Les memento mori sont vraiment terribles. On aime bien ça. Et les cervelles mangées, ayant vu aussi la langue cuite, épaisse d'un doigt, oui, c'est un détail intéressant, qu'ils étaient prêts à manger. Quand ils furent surpris, les deux cuisses, jambes et pieds dans une chaudière avec vinaigre, épices et sel, prêts à cuire et mettre sur le feu. Donc on a l'impression de lire une recette. Très bien, bon voilà. Ça se veut pas drôle, le moins du monde. Hein. C'est l'horreur, mais on sait bien que le comique et l'horrible sont à deux doigts. Le comique, souvent, c'est du tragique accéléré. Et donc on a tous ces éléments-là, les deux épaules, bras et mains tenant ensemble, avec la poitrine fendue et ouverte, appareillée aussi pour manger. Je fus si effrayé et éperdu que toutes mes entrailles en furent émues. Et donc, les entrailles, c'est les profondeurs, l'UM corporelle. Ce n'est pas simplement une souffrance, disons, intellectuelle, hein, quelque chose comme ça, une indignation métaphysique, une interrogation de pasteur. Je dis, il y a quelque chose qui se passe en moi, qui est très profond, je ne maîtrise absolument pas. Et alors, ce qui est assez beau, disons, dans l'histoire de l'écriture, c'est que cet acte, on va dire, intellectuel, qui consiste à peu près un an plus tard à écrire le texte, donc il a passé des heures à l'écrire, à le publier, à le corriger, à avoir des éditeurs, enfin tout ce travail-là, ce travail, c'est d'abord une émotion, et l'écriture sort de l'émotion. Alors de ce point de vue-là, c'est là aussi que Jean de Léry est aussi un auteur moderne. On va dire, qu'est-ce que c'est qu'un auteur ancien ? Bon, on va dire Ronsard, pour faire simple. C'est un type qui a lu des auteurs anciens, plus anciens que lui, alors soit des auteurs italiens, qui, Pétrarque ou quelques autres, qui eux-mêmes ont lu des auteurs latins, Ovid, Virgile, Tibulle et bien d'autres. Et qu'est-ce que c'est qu'un écrivain, disons, dans la première moitié du XVIe siècle, en général ? C'est un type qui introduit des variations sur des choses qui ont déjà été écrites. C'est ce que continuera à faire La Fontaine. La Fontaine a lu Ésope, Phèdre, plein d'autres textes, et puis il fait des variations. C'est un peu ce que fait Racine aussi. J'ai lu Euripide et bien d'autres, Sophocle, j'ai lu Sénèque, et je fais des variations, géniales évidemment, sur des textes que j'ai déjà lus. Mais l'écrivain moderne, on attend que le type, vous savez, une formulation de Rimbaud dans Le bateau ivre, c'est « et j'ai vu quelquefois ce que l'homme a cru voir ». Et j'ai vu quelquefois ce que l'homme a cru voir. On ne sait pas très bien ce que ça veut dire, mais c'est très beau. Et non, j'ai vu quelquefois, moi je suis le témoin, j'ai vu, au-delà presque de ce que les hommes voient d'habitude, j'ai vu ce que l'homme a cru voir dans les entrailles, dans les profondeurs de la mer, enfin voilà, hein, c'est Le bateau ivre. Et donc l'écrivain moderne, il est pensé comme étant un grand témoin de quelque chose qui peut être une histoire intime, horrible ou pas horrible, qui peut être la Shoah, qui peut être Gaza massacré, qui peut être ce qu'on veut, d'accord, des épidémies de peste, qui peut être des scènes de sexe, enfin ce que vous voulez, mais il a été bouleversé par une situation intime ou politique qu'il nous rapporte en inventant un langage particulier. Et donc il ne produit pas une variation à partir de textes qui auraient été écrits il y a 1000 ans, il y a 2000 ans, il y a 3000 ans, auxquels il ajouterait une chose ou une autre avec un certain divertissement. Ce que fait typiquement La Fontaine, et que ne font plus les écrivains, disons, depuis le romantisme, et même de moins en moins. Un écrivain, c'est maintenant très volontiers un grand témoin, ou quelqu'un qui travaille à partir de témoignages assez directs. Bon, je ne sais pas, bon, Emmanuel Carrère, écrivant sur d'autres vies que la mienne, des choses comme ça, ou alors écrivant sur un roman, le prisonnier, je vais le voir, j'étais touché par ce personnage, je décris ça. Bon, plein d'autres, effectivement, font ce genre de travail. Je suis allé sur le terrain, j'ai vu la guerre en Irak, j'ai vu la guerre en Ukraine, etc. Et j'en tire quelque chose. Je m'appelle Solzhenitsyn, j'étais dans les camps, et puis voilà, j'écris à partir de là. Alors ça, c'est une position qui pour nous est celle de la littérature, pas toute la littérature, mais une large partie de la littérature. J'ai vu un massacre, j'ai vu une situation difficile, j'ai une sexualité complexe, enfin bizarre, j'ai attrapé le sida, je m'appelle Guibert ou n'importe. Et puis je vais écrire à partir de cette expérience, je ne vais pas simplement faire un récit, mais je vais aussi faire de la langue. Et donc pour nous, l'écrivain a cette forme d'authenticité qui est là. Et bien sûr, ici, Jean de Léry, en ce sens-là, est un écrivain moderne. Ce n'est pas un écrivain à la Ronsard, le moins du monde, ou à la Dubélé, qui pourtant a des dimensions de modernité. En tout cas, pas du tout à la Ronsard, et même pas à la Montaigne. Montaigne parle un peu de ses expériences de vie, mais il fait surtout des broderies à partir de textes de Sénèque, de Cicéron et de bien d'autres. Il introduit assez génialement sa propre expérience de vie, mais il ne nous dit pas « je suis bouleversé par ceci ou par cela, j'écris parce que… » C'est plutôt « j'écris parce que j'ai lu ». La Fontaine, il écrit parce qu'il a lu. Racine, il écrit parce qu'il a lu, etc. Mais ce n'est pas le cas de Emmanuel Carrère, pour reprendre cet exemple, et de beaucoup d'autres hein, voilà, aujourd'hui. Et même quand ils n'ont rien vécu, ils n'ont fait que lire, ils essaient de faire comme s'ils avaient vécu quelque chose. Hein. J'ai été en Afghanistan, je reviens, je vous le raconte. Hein, voilà. Il y a plein d'écrivains un peu douteux comme ça, qui ont besoin d'avoir des aventures hein, bon, qu'ils n'ont peut-être pas vraiment vécues. Hein. Ils ont besoin. Voilà. Jean Léry, lui, écrit à partir de quelque chose qu'il a vu. Il va recommencer avec le voyage en terre du Brésil, hein, quelques années plus tard. Il y a vraiment été, il y a été pour des raisons complexes, hein, pas du tout celles de Lévi-Strauss ou autre. Il a été bouleversé par ce qu'il a vu, il a été bouleversé physiquement, hein, parce que le voyage, voilà, le mal de mer, etc., le retour, il a fait une creux de faim. Et puis, il a vu les sauvages, c'était à la fois sexuellement certainement très, très puissant, mais aussi horrible, hein, puisqu'ils se bouffent entre eux. Enfin, voilà, donc, il s'est passé quelque chose. Hein. Et il écrit à partir de l'expérience, à partir de l'expérience. Et il écrit sa question ici, qui est la racine de son chef-d'œuvre. Le voyage en terre du Brésil, c'est quand même un chef-d'œuvre. Il écrit « Car combien que j'ai demeuré 10 mois entre les sauvages américains en la terre du Brésil ?» Donc « sauvage » est évidemment un mot d'époque, hein, c'est pas un mot super péjoratif, hein, c'est pas barbare, c'est sauvage. Donc, américain, voilà, la terre du Brésil, on connaît bien. Leur ayant vu souvent manger de la chair humaine, oui, j'ai vu, comme j'ai vu ici et là des types manger de la chair humaine ici, d'autant qu'ils mangent des prisonniers qu'ils prennent en guerre. Ça, c'est leur pratique, hein. On le sait, les anthropologues l'ont vu, et ils font la guerre essentiellement pour avoir les prisonniers et pour les manger et pour ce genre de choses. Ils ne font pas la guerre pour conquérir des territoires ou prendre de l'or ou je ne sais quoi de ce genre. Il faut avoir les prisonniers. Si elle n'a jamais vu une telle terreur que j'eus frayeur de voir ce piteux spectacle, lequel n'avait encore, comme je crois, jamais été vu en ville assiégée et en Haute-France. Il précise « comme je crois ». C'est un peu comme Giscard, vous savez, rien n'égale, je crois, la majesté d'un cerf. Vous savez que Giscard, aujourd'hui, c'est l'anniversaire de sa date de naissance. Hein, il est né le 2 février, hein, c'est très important. Voilà. Et donc, il introduit dans sa phrase la plus célèbre, rien n'égale, virgule, je crois, la majesté d'un cerf qui débouche de la forêt. Ce petit je crois qui introduit une petite distance, un peu pédante chez Giscard, mais ici, non pas pédante, mais prudente chez Jean de Léry, parce qu'effectivement, il n'en est pas sûr. Il est tout à fait possible qu'il y ait eu d'autres sièges, probablement il y a eu, en France, où on a mangé des enfants, ou voilà, des choses comme ça. Ça a bien dû se produire du côté des cathares ou des chevaliers sous le guide de Simon de Montfort, ils n'étaient pas non plus très, très rigolos. Mais il ne sait pas très bien, en tout cas pour lui, il n'a jamais vu ça, il n'a jamais entendu parler. Et donc il introduit ce petit « comme je crois » qui est une prudence, mais bon, peut-être ça n'a jamais eu lieu, jamais été vu en ville assiégée, en notre France, donc celle qui est commune à nous, celle qui se constitue comme une identité. Vous savez qu'il y a un grand livre qui s'appelle « L'identité de la France », c'est une identité longue, mais c'est en fait vraiment avec les rois de France qui se pense comme telle à la Renaissance, que constitue de mieux en mieux l'identité de la France, hein, véritablement. Et notre France, bon, le doux pays de notre enfance, mais aussi, enfin, ça c'est moderne, mais aussi Dubélé et quelques autres insistent beaucoup sur cette idée d'un territoire qui est le nôtre. Alors qu'il n'est pas le nôtre au sens, voilà, il n'y a pas l'Alsace et la Lorraine à l'époque, il n'y a pas la Bretagne, il n'y a pas la Provence, etc. La France, c'est le pays de Loire, c'est même pas Toulouse. Toulouse, on n'est pas en France, hein, il y a des choses comme ça. Voilà. L'Ariège n'est pas la France, enfin, ils sont libres. La France est sincère. Bon, on va dire c'est le cœur battant de ce qu'on peut toujours appeler la France de ce point de vue-là. Il n'y a pas plus France que Sancerre. C'est le département du Cher, je crois. C'est le pays de Loire. C'est la France de France. Hein. Et dans cette France-là, la douce France de Dubélé et de quelques autres, de Ronsard et des châteaux de la Loire et de ce que vous voulez, et du bon vin, c'est ça notre France. Bon, à la rigueur, ça serait du côté de l'Ariège, de l'Aveyron, ou dans Provence, ou du côté des barbares d'Alsace et de la Lorraine, bon, du côté de Nancy, si on veut, voilà, c'est des barbares, comme du côté d'ici. Non, mais là, c'est en notre France, c'est-à-dire celle qu'on aime, qui est la nôtre, véritablement, et qui est cette France assez petite. Ce n'est pas la France des 130 départements de Napoléon, hein. C'est un relativement petit territoire auquel elle a un datif d'intérêt, le nôtre, c'est pas ma possession, mais c'est le pays qui m'intéresse, hein, voilà, qui est nôtre en ce sens. Et donc c'est un piteux spectacle, donc, qui est un des gens de la pitié, mais qui est effrayant. Jamais une telle terreur que j'ai eu frayeur, ce spectacle, j'ai eu la frayeur, mais là c'est bien pire, c'est la terreur. Et donc la frayeur devant les sauvages en train de se manger, oui c'est quand même pas terrible, la terreur, là, c'est bien au-delà. Là, les cheveux font plus que se dresser sur la tête. On est dans la tragédie. Et puis, évidemment, le dernier mot, le mot le plus doux, notre France. Hein, voilà, notre France. L'horreur. En France, quoi, c'est pas possible, voilà, notre France. Là, il y a évidemment des débats très intéressants qu'on pourrait avoir. Qu'est-ce que c'est que, vous savez, le général de Gaulle qui dit « le jour où je me suis fait une certaine idée de la France », eh bien, il y a toujours plusieurs idées de la France qu'on peut avoir. Il y en a une qui est « le doux pays de mon enfance », eh bien, des choses comme ça, voilà, on est tranquille et tout, c'est joli, etc. Mais il y a une autre France qui est racontée là-dedans, et qui est aussi celle peut-être des guerres des Cathares et de bien d'autres choses, etc., qui est une France terrible, et quelque part, bon, pour aussi l'histoire de la littérature française, c'est pour ça que je tiens à lire ce genre de texte, une partie de notre identité, c'est la littérature en France, hein, Racine, Corneille, Victor Hugo et bien d'autres. Mais en même temps, cette identité, elle est parfois dans les cours scolaires un petit peu altérée, c'est-à-dire qu'on ne montre qu'une partie en fait de la littérature française, c'est-à-dire des textes écrits. Donc on a tendance à préférer des textes un peu plus gentils en réalité, un certain nombre de textes comme Agrippa le Binier ou des gens comme ça, et qui sont des textes terribles, hein, de témoignages qui sont prodigieusement modernes, en dépit du fait que la langue n'est pas la nôtre, hein, évidemment, que les sujets de préoccupation ne sont pas les nôtres. Mais bon, si ce soir on allume la télévision et qu'on regarde, je sais pas, un reportage sur Gaza ou autre chose, sur Mariupol, on va dire, ouais, ça ressemble, hein, voilà, c'est un peu pareil, des sièges, des abominations, et puis des questions qui sont un peu analogues à bien des égards. Voilà, merci.
1: Il s'agissait à l'instant d'un classique au détail proposé par Yves Le Pestipon à la librairie Ombre Blanche, lundi 2 février 2026, autour de « Histoire mémorable de la ville de Sancerre » de Jean Delery, réalisé et mis en onde par Radio Radio avec Radio Radio Plus et Radio Terre.

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0: première phrase. Yves le Pestipon. Aujourd'hui, gros câlin, Émile Ajar.
1: Je vais entrer ici dans le vif du sujet sans autre forme de procès. Voilà comment commence Gros câlin, roman publié en 1974 au Mercure de France par Émile Ajar. Ce fut le premier roman publié par Émile Ajar. L'année suivante, en 1975, le même auteur publia La vie devant soi, qui obtint le prix Goncourt. On comprit un peu plus tard qu'Émile Ajar était un des pseudos de Romain Gary, qui avait déjà obtenu quelques années plus tôt le prix Goncourt pour Les Racines du Ciel. Gros câlin fut ainsi le premier roman d'un écrivain dont le nom était un pseudo, un des pseudos parmi d'autres de Romain Gary, qui était aussi un nom de plume, puisque ce que l'on peut appeler son vrai nom était Roman Katsev, bouché en yiddish, de l'hébreu Katsei, prononcé en polonais Katsev. Ce Roman était né le 8 mai 1914, ce qui est à bien y songer, une date étrange pour naître. Mais il faut bien commencer par une date, même quand elle associe la date de la fin d'une guerre avec la date du début de la précédente, pour recommencer ensuite, encore et encore, dans le cas de ce roman, commencer. Parmi d'autres carrières, une carrière d'auteur de romans, commencer à écrire sous un nom, puis sous un autre, par exemple celui d'Émile Ajar, et publier sous ce nom ce premier roman, Gros câlin. Pas malin apparemment ce titre, Gros câlin. Pas tendance littéraire en 1974, ce titre pour l'officiellement premier roman d'un nouvel auteur, Émile Ajar. Gros câlin semble annoncer un roman nul, de gare. Au mieux, un Saint-Antonio, un truc de plage, pour Bisounours. Même pas porno, un titre de chanson pour Guy Lux. Pas très colloque de Cerisy, pas Claude Simon, pas Duras, pas Jean Édernalier, pas Jean Rispail, pas Beckett, pas Archipel du Goulag. Gros câlin. Et en même temps, c'est bon, gros câlin. Qui ne désire gros câlin en 1974, lorsque Giscard vient d'être élu, que se présente une ère d'autoroute, de centrale nucléaire, de crise du pétrole, gros câlin. Gros câlin face au monde gris, noir, dur. Gros câlin face à la guerre froide, face aux enlaidissements énormes, face aux solitudes nouvelles. Gros câlin face à la mort de Dieu manifeste, face à l'obligation montante d'être des particules élémentaires. Gros câlin contre les gauchistes, les Mao, les CRS-SS, les UP, les AC, le nouveau roman, le structuralisme, le libéralisme avancé. Gros câlin. Gros câlin quoi ? Face à l'installation de la société du spectacle, gros câlin. Jésus ne revient pas, tant pis. Gros câlin. C'est un titre qui va au vif du temps d'alors, prend les graves à revers, retourne la littérature des professeurs de Cagnes des années 70. Gros câlin. Gros câlin contre Cicéron et Claude Simon. Gros câlin est un python. Le narrateur de ce roman vit à Paris, vit avec un python. Il passe ses nuits et ses jours avec son python. Gros câlin. Il le promène, il le prend dans ses bras, ça étonne. Comment peut-on vivre avec un python ? C'est pas ragoûtant, pas élégant, pas convenable. Un python, d'autant que ça mange des proies vivantes, ou même que ça descend parfois par les tuyaux jusque dans les toilettes de la voisine du dessous et que ça surgit. Mais le narrateur vit avec son python, seul avec son python. Histoire d'amour, peut-être, contre les amours communes, même contre les amours audacieuses, loin des libérations plus ou moins sexuelles de ces années, loin des grands audacieux de cette période, loin des mouvements de masse, loin des fusions mystico-chamaniques, loin de Woodstock, mais en plein Paris, un type vit avec son python. Gros câlin. Curieux cas. Le livre attaque ainsi. Je vais entrer ici dans le vif du sujet, sans autre forme de procès. Le texte s'annonce à la première personne. Le jeu est le premier mot à se mettre en place. Il commande un verbe d'action, lui-même au présent progressif. Je vais entrer. Quelque chose se donne à lire qui est l'acte d'écrire dans son accomplissement, mais en tant qu'il est une entrée. On est d'emblée en pays de métaphore. Une porte va être franchie, un passage va être creusé. Je vais entrer. Il y a aussitôt quelque chose comme du corps qui est mis en scène, dans le vif du sujet. Cette métaphore est bien connue. Elle n'est pas une invention verbale, c'est même une formule toute faite. Des avocats, des procureurs, des curés, des professeurs l'emploient. Je vais entrer dans le vif du sujet. mais pour qui sait ou sent que le nom de l'auteur Émile Ajar est un masque, pour qui commence à s'interroger sur ce « je » qui s'énonce, le vif du sujet prend force et sens. La vieille métaphore se réactive. Elle se réactive d'autant plus, pour qui a lu Gros Câlin, que le sujet c'est un python, la vie commune avec un python à la fois vif et peu vif, qui dort beaucoup, et dont le corps est étrangement vivant et dévorateur d'animaux vivants. C'est ça le vif du sujet. Comment oser vivre avec un python vivant et l'appeler Gros Câlin ? Cette première partie de la première phrase est un début choisi par de nombreux orateurs, plus ou moins narrateurs, qui annoncent ce qu'ils vont faire sans délai. Pas de circonlocution, je vais entrer dans le vif du sujet. Le lecteur est en pays de connaissance, mais pour l'auteur, ce début ne suffit pas. Il ajoute une rallonge syntaxique, sans autre forme de procès. Encore une expression bien connue, et qui vient à la fois du monde juridique et de la littérature. On se souvient de ces derniers vers d'une des fables les plus célèbres de La Fontaine. Le loup et l'agneau. Là-dessus, au fond des forêts, le loup l'emporte et puis le mange. Sans autre forme de procès. Léger écho de cette vieille fable cruelle au tout début d'un roman qui s'appelle Gros Câlin. Écho de cette affreuse histoire d'injustice, de perversion, de dévoration au tout début d'un roman d'amour avec un monstre paradoxal que le héros prend souvent dans ses bras. Mais pour un lecteur du XXe siècle, le procès est surtout le titre d'un des plus célèbres romans de Kafka. Dans ce chef-d'œuvre, un individu ordinaire plutôt isolé se voit convoqué pour un procès. Kafka dit la surveillance, l'isolement, l'étrange situation de n'importe qui dans la société moderne. Gros Câlin n'est pas une ressucée du procès, ni même de la métamorphose. Mais Émile Ajar écrit en sachant Kafka, et il fait signe à ses lecteurs de 1974. Gros Câlin reprend le procès. Gros Câlin, avec ce titre sympa, aussi cruel que la plus cruelle des fables de La Fontaine. Gros Câlin sera aussi terrible et visionnaire qu'un des plus importants romans de Kafka. Mais Émile Ajar, qui est et n'est pas Gary, qui est et n'est pas Roman Katsev, n'est ni La Fontaine ni Kafka. Il publie Gros Câlin. À nous de le lire, de le relire, de nous plonger à vif dans les nœuds du python.

0: Il est l'or, mon seigneur, il est 8 heures. Oui, oui, oui.
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0: Pierre, on passe à l'actualité DVD et on va parler de Tamassa et de l'esprit de la ruche qui ressort chez Tamassa.
1: Et qui est un chef-d'œuvre, je pèse les mots, dès le départ. Je pense qu'un chef-d'œuvre du cinéma, c'est un film qui laisse au spectateur une place, c'est-à-dire que deux spectateurs qui ont vu le film ne diront pas tout à fait la même chose du récit, tout en remarquant l'intérêt de la réalisation. Et c'est bien le cas de L'Esprit de la Ruche, qui est un film espagnol, qui date de 1973, qui est de Victor Erice. Et Victor Erice est un réalisateur important dans le cadre espagnol, mais qui n'a fait que 4 longs métrages, alors qu'il est né en 1940 dans la province de Biscaye, qu'il a été à Saint-Sébastien, qu'il a ensuite fait de la critique. Et L'Esprit de la Ruche est son premier long métrage véritable. Il le fait donc en 1973. En 1983, il fait Le Sud. En 1992, en collaboration avec un peintre qui est un peintre réaliste espagnol qui s'appelle Antonio López García, il fait Le Songe de la Lumière. Et en 2023, il a refait un film qui était d'ailleurs passé à Cannes qui s'appelle Fermez les yeux. Et à côté de cela, c'est des courts et des moyens-métrages, en particulier toute une correspondance ou un travail en commun avec Kiarostami. Et c'est intéressant de voir que c'est une personne iconique, je ne sais pas quel terme employer, dans le cinéma, c'est-à-dire rare, mais tous les films sont des films qui ont leur intérêt. Et c'est le cas surtout du premier, qui a beaucoup marqué l'époque dans les années 70. Il ne faut pas oublier qu'en 73, Franco n'est pas mort encore, qu'il y a eu un nouveau cinéma espagnol qui essaie de faire un petit peu bouger les choses, mais que ce n'est pas si facile. Il y a une censure qui reste une censure assez sévère. Donc, il n'y a pas une liberté absolue d'expression pour les metteurs en scène. Or, Erice réussit à faire un film très personnel, qui n'est pas un film évident, qui n'est pas véritablement un film grand public, et pourtant qui est un film qui touche à des sujets qui sont des sujets délicats, avec en particulier l'Espagne telle qu'elle pouvait exister au lendemain de la guerre civile, puisque le film se passe en 1940 dans la vieille Castille. Et c'est l'histoire d'une gamine qui a 6 ans, 7 ans, je ne sais pas quel âge exactement, qui vit là dans une grande maison avec son père, sa mère et sa sœur, qui a quelques années de plus qu'elle. Le père, on devine qu'avant la guerre civile, il a été un intellectuel assez lancé dans les milieux espagnols. Là, il est devenu apiculteur. La mère, on devine qu'elle a eu sa vie aussi, et on la voit constamment, à plusieurs reprises en tout cas, écrire à quelqu'un qu'elle a aimé autrefois. Et quant aux deux gamines, ben c'est tous les jeux des enfants, c'est-à-dire des petits jeux de domination, de jalousie, de secret. C'est quatre personnages qui sont au centre du film. Et c'est ce qui explique d'ailleurs le titre, c'est que comme les abeilles sont dans différentes alvéoles, là, il y a dans cette famille quatre personnes qui, tout en étant unies, ont chacune leur personnalité, chacune leur vie propre. Or, la gamine, tout commence lorsque elle va voir un film. C'est les débuts, c'est un cinéma itinérant. Et qu'est-ce qu'on présente dans ce village perdu de Castille? C'est Frankenstein, le film de James Whale de 1931. Et la gamine, avec tous les enfants autour d'elle, est absolument hypnotisée par le sujet, par ce qui se passe, et en particulier par la scène où Frankenstein retrouve la petite fille au bord du lac, et il commence à y avoir un échange entre eux, des fleurs, et puis il bazarde, il jette la fille à l'eau à la fin. Donc une scène qui commence en douceur et qui finit de façon très violente, et traumatisante même. Et donc là, on va suivre cette histoire de cette gamine qui va être à la recherche, avec de manière un peu maladroite, de ce que peut être un esprit caché, un monde inconnu, quelque chose dont elle n'a pas tout de suite la clé. Et résumer le film comme ça, c'est pas dire grand-chose. Et en même temps, il n'y a pas de trame proprement dite. C'est-à-dire que tout se joue sur le regard des enfants, sur la stylisation de la mise en scène, c'est-à-dire qu'il y a une mise en scène très savante, avec beaucoup de plans fixes, il n'y a pas de mouvement d'appareil violent, on a des suites de tableaux extrêmement raffinés, très bien faits, avec une dominante dorée dans la couleur. C'est l'esprit de la ruche aussi, c'est-à-dire que Héritier avait, semble-t-il, souhaité dans un premier temps faire son film en noir et blanc. Il l'a fait en couleur, mais c'est une couleur très stylisée. J'ajoute que l'interprétation est une interprétation formidable, avec en particulier dans le rôle principal, une actrice qui a beaucoup tourné par la suite, en particulier dans Cría Cuervos, qui est quelques années après, c'est Ana Torrent, qui est, et Teresa Gimpera, qui fait la mère, est aussi une actrice connue, Fernando Ferran Gómez fait le père, Isabel Telleria, qui est la sœur, a eu une carrière plus modeste, mais c'est véritablement un film dans lequel il faut entrer, qui n'est pas facile, mais qui est d'une très grande beauté. J'ajoute qu'il y a une dimension politique évidente, c'est-à-dire qu'à un certain moment, dans le récit, il y a un républicain qui a combattu du côté antifranquiste et qui arrive et qui vient se réfugier dans une sorte de bâtiment agricole au milieu de la Cassie. Et la gamine va le voir, et il se crée entre eux une sorte de rapport qui est à l'inverse, si l'on veut, de celui de Frankenstein et de la gamine. Mais tout est suggéré, rien n'est appuyé. C'est un film d'une grande intelligence, d'une grande délicatesse, qu'il faut se laisser entraîner par le récit. Je crois que c'est véritablement un très, très grand film, comme il y en a peu dans l'histoire du cinéma.
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1: Nous vous proposons d'écouter dans un instant une rencontre à la librairie Ombre Blanche, enregistrée vendredi 11 avril 2025 avec l'écrivaine Guylaine Dunant, autour de la publication aux éditions de Minuit de « La mémoire et les jours » de Charlotte Delbo, qu'elle a préfacée, publié en 1985, quelques mois après la disparition de Charlotte Delbo, quatrième et dernier chapitre d'Auschwitz et après. Ce dernier ouvrage témoigne de cette forme de solidarité vivante chez l'autrice de « Aucun de nous ne reviendra », en dépit des efforts des tortionnaires pour l'anéantir. Au-delà des camps, que ce soit dans le ghetto de Varsovie, en Argentine, sous la dictature militaire, en Grèce, sur les traces du massacre de Calavrita, ou à Paris, après la répression de la manifestation des Algériens du 17 octobre 1961, Charlotte Delbo dit son indignation profonde devant toute forme de barbarie. La rencontre était animée par Maurice Lugassi.
2: Bien, bonsoir. Encore une fois, nous remercions évidemment Christian et Hélène d'organiser ces rencontres tellement précieuses et qui nous permettent de maintenir le lien et qui nous permettent encore de très belles rencontres et de très belles lectures. Aujourd'hui, nous recevons Guylaine Dunant. Même si son nom est associé à l'œuvre de Charlotte Delbo, je dis même si parce que son rôle est extrêmement important, l'œuvre de Charlotte Delbo est une œuvre qui est entrée dans l'usage et qui est entrée dans l'usage scolaire, donc ça permet de pérenniser. Malgré cela, c'est une œuvre qui reste trop partielle. Et ce qui se passe avec nombre d'auteurs, c'est qu'on a des bouts. L'enseignement nous amène à faire des bouts. On a des bouts de poèmes, des bouts de textes, et on oublie une œuvre. On oublie une œuvre intégrale, et on oublie notamment, comme ce volume va le prouver, qu'une œuvre se compose, certes, de morceaux, comme une symphonie, mais qu'il y a du sens. Et ce qui est très beau dans cet ouvrage, dans ce Auschwitz et après 4, même déjà le titre, et c'est vous qui l'avez amené, qui l'avez préservé, et puis la composition de l'ouvrage, c'est aussi vous qui l'avez préservé et amené avec un texte inédit. Donc c'est vraiment un très bel ouvrage, et aussi un ouvrage qui apporte du nouveau, ce qui pourrait être inattendu, pour l'œuvre de Charlotte Delbo. Alors, parlons justement de sa cohérence et de sa consistance. Vous-même, quand on vous a proposé de le faire, vous avez dit tout de suite, il faut rajouter ça, il faut changer ça. Vous aviez tout cela en tête? Comment cela s'est...
3: D'abord, je vous dis bonsoir. Ouais. Je suis très heureuse d'être présente à cette rencontre. J'aime beaucoup la librairie Ombre Blanche de Toulouse. C'est un immense plaisir pour moi d'être là. Donc déjà, je suis très heureuse de cette invitation. Je suis heureuse de vous parler et puis après d'avoir vos questions, bien sûr. Alors, ça s'est passé pour moi de manière inattendue. Le directeur des éditions de Minuit me téléphone en me disant je veux éditer, reprendre La mémoire et les jours, qui avait été édité chez un petit éditeur, qui n'est plus disponible depuis longtemps. Est-ce que vous seriez d'accord d'en faire la présentation ? Je lui dis oui, on se fixe un rendez-vous, je vais le voir. Je pensais qu'on parlerait pendant un quart d'heure, une demi-heure, enfin voilà. Pas du tout, ce rendez-vous a duré 2 heures et j'en suis sortie, je peux vous dire, extrêmement émue. Parce que quand Thomas Simonet, qui est donc le directeur depuis 3 ans des éditions de Minuit, depuis que Irène Lindon a passé la main, il me dit, voilà, les ayants droit le souhaitent, moi je le souhaite, il y a La mémoire et les jours, on ne le trouve plus, il faut le rééditer. Alors je lui dis oui, mais il y avait quelques erreurs dans l'édition de Berg International, c'est son nom, puisqu'évidemment moi pour écrire mon livre Charlotte Delbo, La vie retrouvée, j'avais épluché les manuscrits, les tapuscrits, donc j'avais remarqué ces erreurs. Et puis je lui dis, mais surtout, toutes les chemises qui contiennent les manuscrits et les 3 versions de tapuscrits en 81, 82 et 83, vous ne pouvez pas savoir ce que ça a représenté pour moi quand j'ai quitté ce bureau, de me dire, Mais le vœu qui était celui de Charles Delbault, parce qu'évidemment, quand Jérôme Lindon lui a dit « Écoutez, vos trois précédents livres, le premier, aucun de nous ne reviendra », il l'a réédité, puisque la première édition datait de 65, il l'a réédité en 70, au moment de sortir Une connaissance inutile, le numéro 2. L'année d'après, Mesure de nos jours. Donc, ça datait 70-71. Quand Charlotte Delbault va lui apporter en 81 la première mouture de La mémoire et les jours, vous voyez qu'il se passe 10 années. 81, nous, on a de la peine à le réaliser, mais la réalité d'Auschwitz, le désir même de connaître, c'est quelque chose qui n'était absolument pas partagé dans le public français. Donc, ces livres se vendent très mal. À chaque fois, ils ont été souscriptions, mais même. Donc, Lindon lui dit... écoutez, dans l'état de la librairie, je ne le prends pas, aussi beau soit-il, etc.
2: Donc là, justice est faite.
3: Bah, c'est ça qui est très émouvant.
2: Justice est faite. Mais c'est vrai que ce que vous dites est extrêmement intéressant, c'est-à-dire qu'on a des périodes. Alors, est-ce qu'on a aujourd'hui plus de désir de connaître ? Je ne sais pas. Ben oui, parce que beaucoup de choses sont passées, les années Mitterrand sont passées, les années Chirac sont arrivées, et puis la parole s'est libérée. Et dans cette parole libérée, justement, c'est là que l'œuvre de Charlotte Delbault prend encore plus d'ampleur. Et ce volume-là, qui date de 81, donc, eh bien, aujourd'hui, on a l'impression qu'il était même précurseur par son élargissement géographique, culturel, par la manière dont elle fait attention à l'autre.
3: Et moi, je peux vous dire qu'il connaît pourtant vraiment très, très bien l'œuvre de Charlotte Delbault. J'ai écrit mon livre entre 2010 et 2016. Ça a été très long cette année. Mais ma lecture de La mémoire et les jours a été beaucoup plus forte en 2024, lorsque j'ai commencé ce travail, qu'elle ne l'avait été en 12, 13. Parce que cette force d'indignation de Charlotte Delbault vis-à-vis de certaines dictatures, comme on le trouve dans ce livre, m'a semblé aujourd'hui qu'elle allait toucher un jeune public beaucoup plus fort qu'on ne pouvait l'avoir dans le temps, à cause aussi du monde dans lequel nous sommes.
2: J'espère que ça va les toucher. En tout cas, c'est une parole nécessaire.
3: Voilà. Et elle-même disait toujours « J'écris pour les futures générations ». Et c'est vrai qu'en travaillant sur cette édition... je l'ai senti peut-être encore plus, aussi parce que, on va le voir, on a ces migrations femmes.
2: Oui, c'est vrai.
3: Au sortir de la guerre dans les pays dévastés pour des raisons économiques, pour des raisons de

0: Il n'y avait pas,
1: c'est
0: je
1: ça.
0: trouvais.
1: On a à la fois cette résonance au niveau des dictatures, des massacres, l'Argentine. On va parler évidemment du texte sur les Algériens à Paris, mais on est en Pologne, en Argentine, en Espagne. On a comme cela un panorama, mais ce que vous dites aussi est très très important, c'est qu'on a une parole non pas féministe, mais une parole féminine. Et ce que j'ai senti dans ces textes, si je prends par exemple on peut appeler ça des nouvelles,
0: Des récits.
1: il y en a une qui est...
0: Toutes les lectures sont
1: Ouais, moi
0: bonnes.
1: j'ai...
0: Toutes les lectures sont
1: À la
0: bonnes.
1: fois c'est des récits et puis des monologues. Mais ça, c'est
0: Oui. Et
1: ça
0: puis des
1: touche
0: poèmes.
1: théâtral.
0: Oui,
1: Ouais.
0: l'écriture est poétique de
1: Ouais,
0: toute
1: de toute
0: façon.
1: façon.
0: Oui.
1: Mais si je prends Mon hôpital, par exemple, qui est un texte
0: L'hôpital a été réquisitionné.
1: extraordinaire, extraordinaire. On sent à la fois du Beckett. Mais au lieu d'avoir une ironie, enfin moi je sentais du Beckett, ça me rappelait Oh les beaux jours.
0: Qui était un auteur qu'elle aimait.
1: Oui, mais il y a quelque chose de beckettien, sauf que ce qu'elle apporte en plus, et c'est là que son écriture est merveilleuse, c'est qu'il y a de la tendresse.
0: Une sensibilité
1: Ouais,
0: de femme
1: c'est
0: par le
1: ça.
0: portrait qu'elle fait
1: Ouais.
0: de l'infirmière en chef
1: Pas
0: de Sabre.
1: seulement, mais aussi, enfin on peut le dire, de ces hommes torses, de ces torses qui arrivent. C'est une image absolument très théâtrale, on l'imagine très bien sur scène, mais au lieu d'avoir, comme dans Oh les beaux jours, une femme qui tombe dans un trou, et là on a des paniers qui arrivent dans un hôpital
0: Autrichien,
1: autrichien,
0: oui.
1: et dans ces paniers, petit à petit, on découvre que ce ne sont que des hommes torses qui ont perdu bras et jambes.
0: Sauter sur des mines.
1: Sauter sur des mines. Et l'infirmière va s'occuper d'elle avec tendresse. Et c'est
0: Oui.
1: là que on a
0: Et de
1: une autre.
0: courage.
1: Oui, bien sûr, bien sûr. Bon, on pourrait avoir du courage, mais là,
0: Oui, bien sûr.
1: et c'est là que l'on sent que chez Charlotte Delbault, ce qui a mené et sa vie et son écriture, c'est. Alors là, on peut parler de courage et d'amour pour l'humanité.
0: Ah oui, absolument. Moi, j'ai toujours dit, c'est ça qui m'a énormément touchée dans l'écriture de Charlotte Delbault, c'est que à côté d'une immense lucidité et une façon de montrer la violence déchaînée qu'il y a eu à Birkenau, qui a rendu cette œuvre aussi difficile d'accès par sa violence, sa dureté, en même temps, il y a un amour pour ce que sont devenus, même jusqu'aux déchets les plus déshumanisés qui soient. On sent qu'avec ses phrases, elle va toujours les chercher, elle ne les lâche pas. Et qu'il y a un amour de l'humanité pour dire ce que c'est que la souffrance subie et ce que c'est la souffrance morale de voir jusqu'où on peut infliger une inhumanité à des êtres. Tout ça est toujours contenu dans l'écriture de Charlotte Delbault. Il faut aussi remarquer que parmi les grandes œuvres littéraires qu'on a sur Auschwitz ou les camps nazis en général ou d'autres camps, elle est la seule femme. Pensons à Lévy, il y a Boris Pahor, il y a Kertész, il y a Anthelme, si on prend le camp de Gandersheim, qui dépendait de Buchenwald, mais qui était extrêmement dur comme commando. Tous ceux auxquels on peut penser, parmi eux, elle est la seule femme. Et j'ajouterai quelque chose qui me semble très important. Elle est la seule qui est restée si longtemps à Birkenau, qui était un camp, le camp des femmes, encore pire par les conditions qu'il offrait qu'Auschwitz. Elle y est restée près de 5 mois et elle y est arrivée au pire moment. Elle y arrive en janvier 1943, lorsque l'armée allemande est arrêtée pour la première fois à Stalingrad. Et donc les répercussions, ils vont les faire sur les plus démunis. Ils vont traiter d'une manière absolument ignoble toutes les femmes prisonnières. Les 15 000 femmes, ils vont les sortir à l'extérieur du camp de 4 h du matin à 5 h du soir sans bouger. C'était une histoire absolument terrible, obligeant à une course. Donc, c'est pour dire que ce qu'elle a vu, ce qu'elle a subi, a rendu effectivement cette écriture d'une très grande violence, mais toujours cet amour. Parce qu'il y avait à dire ce que souffraient les personnes et que la langue poétique peut rejoindre, toucher ceux qui en souffrent le plus, dans le but, enfin, par sa poésie, de toucher le lecteur, parce qu'à nous, elle fait une place.
1: En ce qui concerne les bourreaux, les génocidaires, les SS, ils ne sont pas aussi présents que les victimes.
0: Non, mais non, et ce qui est très intéressant, c'est qu'elle n'est jamais là pour accuser directement.

0: exactement les bourreaux, mais elles montrent comment ils se
1: C'est
0: comportent.
1: ça.
0: Elles montrent leurs actes. Et ça, c'est important parce que c'est le lecteur qui fait le travail. Elle a
1: C'est ça.
0: toujours eu confiance au lecteur et elle a fait une place au lecteur pour qu'il réalise.
1: Je voulais dire, elle n'accorde pas de place. Si, elle lui accorde une place, mais par le manque, par l'absence, et c'est effectivement au
0: Voilà.
1: lecteur ou presque. Enfin, moi, j'ai l'impression d'avoir lu un texte théâtral. J'ai l'impression qu'on est
0: Bah,
1: spectateur.
0: quand on pense.
1: C'est elle. Bon, elle a sa vie, c'est le théâtre aussi.
0: C'est ça, c'est-à-dire que c'est toutes ces années avec Jouvet. Elle allait au bureau de l'Athénée tous les jours, 6 jours par semaine à cette époque sur sept, et pendant 4 années avant sa déportation. Et elle a assisté à tous les cours de Jouvet. Donc la langue classique que Jouvet faisait travailler à ses élèves au conservatoire, elle l'avait dans la tête. Mais ce qui est étonnant dans La mémoire et les jours, pour revenir à ce recueil, c'est que on a à la fois le plus intime de ce qu'on peut lire chez Charlotte Delbault à travers sa tétralogie, les 4 volumes, et à la fois, comme vous le disiez au tout début en introduction, une géographie la plus large possible, puisqu'elle se déploie, si on peut dire, de l'Argentine à la Sibérie,
1: En passant
0: en
1: par la
0: passant,
1: Grèce.
0: comme vous le dites, et en insistant à ce qui était son pays dont elle avait tant espérer, si elle sortait du camp, aller, comme elle disait, ça faisait partie de ses projets fous. Et effectivement, j'ai vérifié, il y a encore l'automne dernier, par des lettres et des courriers, à partir de 48, le moment où, qui est la première fois où elle peut retourner, comme elle dit, elle a repris des forces et de l'argent, parce qu'on avait oublié qu'il fallait de l'argent pour voyager quand on était au camp. Elle est allée chaque année en Grèce, l'été. Et chose que j'ai découverte uniquement cette fois-ci, cet automne dernier, par une carte postale très émouvante, parce que son écriture flanche, je connais bien l'écriture de Charlotte Delbault. En septembre 82, elle envoie un petit mot à un de ses très grands amis en Grèce. Excusez-moi, j'ai pas pu venir cet été vous retrouver, j'ai été malade. Et c'est ça aussi qui est très émouvant dans ces textes. La plupart de ces textes ont été écrits entre les derniers jours de février 82 et avril 82. Ce qui veut dire qu'il y a 10 textes écrits à ce moment-là. Ce qui veut dire qu'on a vraiment les derniers textes de Charlotte Delbault. Et alors qu'en juin 81, Lindon lui dit, pour je dirais, la mouture qu'elle lui donne à ce moment-là, qui ne contient que 6 textes, ceux qu'elle écrit en 79, qui justement, je fais une parenthèse, je vais essayer de retrouver mon fil ou alors
1: Non,
0: vous
1: non, mais
0: m'aiderez,
1: oui, sinon on ira
0: vous
1: ailleurs,
0: m'aiderez
1: c'est pas
0: sinon.
1: grave.
0: En 79, donc elle écrit 4 textes, et on va en rajouter 2, elle écrit 4 textes, et le premier qui vient, c'est La Tzigane, qui est un texte terrible. Je ne sais pas si certains ont déjà lu ce recueil. Il est terrible par la façon dont elle va revenir sur Birkenau et dire encore de manière plus violente encore ce qu'elles ont subi à Birkenau. J'ai été très touchée quand j'ai découvert il y a longtemps mais ce livre. Et pour parler de La Tzigane, après tant d'années où elle avait écrit des pièces de théâtre, parce qu'en 79, quand elle écrit, le génocide des Tziganes est encore très peu su à ce moment-là. Or, vous le savez, toujours pour Delbault, s'il y a une injustice quelque part, elle veut être là. Et ce qui est étonnant, la façon dont elle commence, les 4 premiers vers, ce sont bien les Tziganes là, devant nous. Devant elle, devant nous, ce rang-là, ce sont bien les
1: Oui,
0: Tziganes.
1: et puis à quoi reconnaît-on une cigane quand il n'y a plus que le squelette?
0: Et cette façon de nous dire, nous, elle nous interroge, elle nous interpelle, et elle nous met là, on est dans le froid glacial de l'appel, c'est encore la nuit, on distingue, comme elle dit, le jour commence à arriver, mais on n'est pas sûr de bien distinguer, et ce sont les tziganes. Donc dans cette même suite de 79, il y aura la vieille crétoise, il y aura les folles de mai. Parce qu'en 79, et j'ai découvert ça en avril 79, Amnesty International a financé aux folles de mai, comme on les appelait, ces femmes qui tournaient dans le sens contraire d'une montre, sur la place devant le Parlement, sens contraire d'une montre pour dire qu'elle voulait remonter le temps pour savoir ce qu'étaient devenus les disparus par la junte militaire, assassinés, mis dans des prisons et ensuite jetés dans des fosses communes. Elles viennent en Europe à ce moment-là, et évidemment Charlotte Delbault, elle suit cela, et en février 79, écrit ce très beau texte sur les folles du mois de mai, où on sent en plus que la demande qu'elle fait, où sont les corps ? Où avez-vous jeté ces corps ? Vous savez que Charlotte Delbault, entre 50 et 54, a tenté de chercher où, je dirais, on avait jeté le corps de Georges Dudac, son mari qui a été assassiné au fort de Romainville, au moment où ils ont été pris tous les deux en mars 42. Elle a été emprisonnée, lui aussi, mais deux mois après, on l'a fusillée avec d'autres membres du réseau Politzer, comme Jacques de Cour, au Mont Valérien. Vous vous rendez compte aussi de cette femme qui a le cœur en cendres et qui part en déportation. Mais comme elle dit, nous, on s'est dit, bon, on va être prisonnière, c'est tout. On ne savait pas que ce qui nous attendait serait bien pire encore que d'être immédiatement assassinée.
1: Oui. Et justement, on a ces femmes qui parlent et on a ces hommes qui meurent ou qui n'ont plus de bras ni de jambes. On a ce couple qui revient souvent.
0: Oui, je pense à cet autre texte qui fait partie de ce livre. C'est « Calavrita des mille Antigones ». En décembre 1943, les nazis ont, par répression d'un attentat en Grèce, ils ont fait un village martyr et ils ont pris tous les hommes de ce village, c'est-à-dire 1300, qu'ils ont été cherchés dans toutes les maisons, et les ont emmenés en haut de la colline et ont enfermé toutes les femmes, les enfants en dessous de 10 ans et les vieillards, comme on disait à l'époque, dans l'église, enfermés. Et ils ont conduit sur le chemin, au sommet de la colline, les 1300 hommes, et évidemment, pour tous les fusiller. Donc, ce que raconte Calavrita des 1000 Antigones, c'est ce que ces femmes, Charlotte Delbault, en rentrant, elle allait très souvent en voiture en Grèce, elle descendait en Italie, à Brindisi, prenait le bateau avec la voiture et continuait en Grèce. C'était une femme, elle adorait conduire, puis toujours son indépendance, vouloir bouger partout, aller rencontrer des gens, prendre des jeunes en autostop, parce qu'il y a une chronique dans Le Monde absolument extraordinaire avec deux jeunes Allemands qu'elle prend en autostop. Et elle raconte leur discussion, c'est une chronique extraordinaire. Et donc, elle traverse ce village en 77, en août, puisqu'elle prenait ses vacances sur l'été, évidemment. En août 77, elle traverse ce village, elle s'arrête. On lui avait dit qu'il y avait eu ce massacre. Et une femme du village va la conduire sur ce chemin. Et ce texte est magnifique, c'est le plus long de ce recueil. Il était paru dans une édition de luxe en 77, très vite, édité par un ami, mais à 200 exemplaires, hors commerce, donc par souscription. Donc elle avait toujours voulu qu'il fasse partie de la mémoire et les jours. Et c'est là qu'on voit ces femmes, parce que justement, vous mettiez en relief ce rapport femme homme, c'est-à-dire ce qui peut être dû à l'autre, au partenaire. Or, ces 1300 hommes morts qui occupaient aussi toutes les fonctions, tous les travaux, les travaux des champs, le maréchal Ferrand, celui qui faisait les cercueils, le serrurier, tout cela, ils n'ont plus ces hommes-là. Et ces femmes, dans la nuit qui va suivre leur assassinat, juste avant de partir, les nazis ouvrent la porte de l'église. Elles sont terrorisées, elles n'osent pas sortir. Elles vont peu à peu sortir. Et puis, comme elles ont entendu les mitraillettes, elles montent le chemin pour voir. Elles vont découvrir tous les corps. Et elles vont décider qu'il faut donner des sépultures. Mais évidemment, comment enterrer à main nue ? Elles n'ont que leurs mains. Donc, ça va être très, très beau dans ce texte de raconter ce que les femmes vont faire pour reconnaître les corps, pour aller aussi s'occuper des enfants le soir, leur donner à manger, les coucher, revenir la nuit pour les veiller. Et la seule chose qu'elles comprennent, c'est qu'elles ne peuvent que les mettre ensemble. Et comme elles ne peuvent pas creuser, comme il n'y a pas de cercueil, elles vont créer des murs autour de ces 1300 corps pour faire une sorte de mausolée. On sent, enfin, je veux juste finir là-dessus, on sent dans la scansion, parce que ce sont presque que des vers longs, aussi étrange que ça puisse paraître de cette femme athée et très engagée à gauche, elle adorait la poésie avant-guerre de Claudel. Et le verset claudélien, ce rythme allongé du vers, va beaucoup inspirer Charlotte Delbault. Et elle va créer ces vers longs qui sont comme des scansions de la marche qui a d'abord été celle des hommes, puis la marche des femmes, puis l'accomplissement des gestes, et qui sont aussi le rituel à rendre. Et c'est ça qui est extraordinaire, c'est que quand nous, nous lisons ce texte, nous sommes aussi là à reprendre la marche et la scansion de ces vers, comme si nous aussi, nous pouvions participer à enterrer, enfin, je dirais, à célébrer et à offrir le rituel qui est le fondement de l'humanité. Dans les civilisations les plus anciennes, on retrouve ce rite, c'est même ce qui montre les premières civilisations, ce sont les rites funèbres. Ce que l'humanité fait, c'est de rendre hommage aux morts. Et on sent qu'elle, qui n'a rien pu faire pour Georges Dudac, son mari, aussi derrière, il y a pour elle, dans cette scansion de sa langue, l'hommage rendu à ceux qui ont été jetés dans les fosses communes.
1: Alors, voilà. Il y a cette scansion de la langue, effectivement. Et finalement, si on reste dans ce texte, le mausolée, il est constitué par le texte lui-même. Elle construit le mausolée avec les mots. Et là encore, comme elle le fait dans d'autres textes, elle nous implique. Nous sommes avec elle. Voilà, c'est ici. Voilà. C'est le chemin qu'ils ont pris. Et là, on participe à la fois au moment du massacre, enfin à tout ce que vous venez de décrire. Et ce qui est très très beau, c'est qu'on se sent pris dedans. On se sent pris dedans. Et effectivement, nous aussi, on va construire ce mausolée avec elle jusqu'à la dernière ligne, de la première à la dernière ligne.
0: Voilà, et c'est, elle a toujours une façon d'interpeller son lecteur, comme je vous le disais tout à l'heure pour les tziganes, est-ce que ce sont bien elles devant nous au premier rang ? Mais je dirais qu'il y a même un déplacement de ça sur Charlotte elle-même. C'est-à-dire que ce que j'ai toujours beaucoup apprécié chez Charlotte Delbault, c'est qu'elle s'interpelle aussi elle-même. Elle ne se laisse pas tranquille. Elle se prend à partie. Plusieurs exemples.
1: Et elle nous prend à partie. Là, elle nous dit « montons ». Enfin, voilà. c'est « je et nous ». Quoi. C'est « je et nous ». Et le lecteur, « montons ». On va avec elle assister à ce massacre.
0: Voilà. Et on en a plusieurs exemples de cette prise à partie dans La mémoire et les jours. Quand elle va voir cette manifestation des Algériens.
1: Alors on va en parler longuement, on y va.
0: Oui.
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0: C'est un texte extraordinaire. Ouais. Donc moi, je l'avais lu dans les archives, je savais qu'il y était. Je comprenais pas pourquoi il n'était pas resté, puisqu'elle l'avait donné en 82 dans sa deuxième mouture à Lindon. Et j'ai su, parce que j'ai interrogé toutes les personnes qui l'avaient connu, et c'est un ami qui lui a dit « Oh, écoutez, moi, je trouve que ce texte est trop différent des autres, donc peut-être qu'il vaudrait mieux l'écarter. » Et c'était en 83. Quand je vous disais qu'en 82, l'été, elle dit qu'elle est malade, on lui découvre l'été 82, enfin, la fin du printemps, un cancer du poumon déjà très installé. Charlotte Delbault était une très, très grande fumeuse. Elle a souffert beaucoup plus, paraît-il, m'ont dit des proches à Birkenau, de l'absence de cigarettes, encore plus que de la faim. Et donc, elle a ce cancer des poumons très avancé. Et en 83, on va lui découvrir un cancer de l'œil, ce qui pour elle est une chose terrible, puisqu'elle s'est dit, mais comment je peux vivre sans lire? Et puis, en fait, on arrivera à soigner le cancer de l'œil, mais pas celui du poumon. Donc, je perdais le fil.
1: Oui, le texte qui est refusé.
0: Voilà,
1: le texte...
0: Donc, pas refusé du tout, justement, mais il est mis de côté par cet ami. Et j'en avais parlé à l'éditeur Georges Nataf, qui était un ami de Charlotte Delbault, qui avait promis d'éditer sur son lit de mort La mémoire et les jours dans sa petite maison d'édition. Et quand je lui parle de ce texte, il me dit « Mais ce texte se trouve à la Bibliothèque nationale. » Lui ne le savait même pas. Donc, ce texte que je trouve très précieux, et d'autant qu'il faut savoir que le premier livre édité de Charlotte Delbault, publié, c'est Les belles lettres, qui est sur la guerre d'Algérie, qui est publié par Jérôme Lindon en 61, écrit en 60, un livre tout à fait particulier et étonnant, sur toutes les lettres ouvertes qui ont été envoyées aux journaux de protestation par des militaires eux-mêmes, par des généraux sur les exactions de l'armée en Algérie, par des soldats du contingent, par des intellectuels, par des gens de gauche, par des scientifiques. Et elle va donner une large place à ce livre. Et la guerre d'Algérie, je l'ai su encore par un autre ami qu'elle avait, qui a été jeune homme à faire la guerre d'Algérie, comme beaucoup de jeunes gens. Et elle a toujours été préoccupée. Moi, je pense même qu'elle est rentrée, pour vous confier quelque chose que je pense, quand en 1960, elle va quitter Genève, où elle a passé 14 ans à l'ONU. Elle a quitté Jouvet en 47 et elle vient habiter Genève où elle travaille comme secrétaire et comme interprète à l'ONU. Et elle va accompagner des missions scientifiques dans différents pays d'Europe et même en Union soviétique. Elle revient en France et moi je suis persuadée qu'elle revient parce qu'elle ne supporte plus, à cause de la guerre d'Algérie, d'être absente. Elle a convoyé des personnes du FNN de France à Genève au moment de la guerre. Et donc, quand a lieu cette manifestation, comme elle dit, elle n'était pas inopinée. Tous les journaux avaient publié qu'il y aurait cette manifestation pour l'indépendance des Algériens et que les Algériens manifesteraient dans le calme. Ce qui est très beau dans ce texte, c'est qu'elle insiste d'abord pour dire les femmes. Comment les femmes endimanchées étaient sorties, avaient eu le courage de sortir de leur gourbi, comme elle dit, parce que les bidonvilles de Nanterre, beaucoup de personnes sont là trop jeunes pour savoir et avoir vu les photos qu'on avait des bidonvilles à Nanterre. Moi, enfant encore, je m'en souviens. Et donc, elle fait une place sur ces femmes qui défilent, qui sont arrivées avec leurs enfants, à qui elles ont mis des grandes chaussettes blanches, des jupes plissées, aux petites filles des rubans dans les cheveux, et qu'elles sont apeurées. Et elle montre, elle qui vient du théâtre, leurs mouvements, les mouvements de peur, comme elles sont arrêtées au bord des trottoirs avant de traverser, comme elles regardent sur ces grands boulevards où elles ne sont jamais allées. Et c'est là, quand je vous disais, qu'elle prend à partie...
1: C'est le seul texte où elle accuse quelqu'un.
0: Elle accuse. Tous les ouvriers français.
1: Voilà,
0: où sont les travailleurs des usines qui sont avec eux?
1: Personne
0: dans les
1: ne
0: usines,
1: les soutenait.
0: Citroën, ouais. Renault, à la chaîne. Les syndicats, parce que les syndicats ne sont pas là non plus à les soutenir. Mais ce qui est intéressant, c'est qu'à la fin du texte, elle dit... Et nous, anciens déportés, ceux de nous qui sommes revenus, qui est là d'entre nous? Qui est là pour les aider? Qui est là pour essayer, tenter d'éloigner la police? Parce que vous le savez, la répression a été terrible sur cette manifestation. Répression qui a été cachée pendant plus de 30 ans, si ce n'est pas 40, par le gouvernement français. Et si le texte avait été publié en 82, elle eût été la première écrivain ou écrivaine, la première intellectuelle française à avoir écrit sur cette manifestation. Il y a le très beau livre de Didier Deninx, Meurtre pour mémoire, qui était sorti en série noire, qu'on trouve très facilement en poche, qui est sorti en 84, si je ne me trompe pas. Mais le livre de Jean-Luc Enaudi, qui a fait un travail d'historien absolument formidable, qui est sorti au Seuil, va sortir beaucoup plus tard. Et on sait que le livre des Péju, ou ce qui a été les photos, etc., ont été empêchés de sortir. Et elle, cette façon de se prendre à partie, mais nous, que faisions-nous, nous?
1: Et elle l'ignorait probablement que le préfet de Paris de cette époque s'appelait Papon.
0: Exactement. Exactement, voilà, on en a parlé beaucoup plus tard. Et de même, puisque le dernier texte qu'elle va faire, qu'elle a toujours mis à la fin de ses différentes versions de La mémoire et les jours, est celui sur les enfermés du goulag. Et quand on pense que, jeune femme, elle était communiste, elle était sympathisante communiste, elle n'a jamais pris sa carte au parti. Mais son mari était un militant communiste et responsable de la presse pour la jeunesse. Et Charlotte a travaillé pour les cahiers de la jeunesse. Elle tenait la rubrique littéraire. Et j'ai lu tous ces cahiers de la jeunesse qu'on trouve à la BNF. Et il y a un article dithyrambique sur un livre de Maurice Thorez. Bon, c'est époustouflant de lire ça, absolument époustouflant. Et effectivement, elle va changer, comme elle l'écrira à Philippe Robrieux en 81, quand j'ai vu comment sont comportées les huiles du parti, puisqu'elle est partie avec Daniel Casanova, avec Marie-Claude Vaillant-Couturier dans son convoi, ou quand j'ai vu après le parti se comporter au début de la guerre d'Algérie. Elle a beaucoup souffert que la révolte de 54 à Sétif n'ait pas été soutenue par le Parti communiste français. Donc elle est complètement sortie du parti. Et en 59, grâce à une mission qu'elle cherche à accompagner, une mission scientifique sur la Volga, elle visite l'URSS. Et là, c'est terrible. Pour elle, c'est terrible parce qu'elle s'aperçoit que c'était une mystification. Elle s'aperçoit que le sort des ouvriers dans l'URSS de 59, c'est en 59 qu'elle y est, pour elle, c'est inacceptable. Et notamment de voir les femmes, ce qu'on fait faire aux femmes ouvrières, les cantonnières, ce qu'elles doivent faire dans les rues, la dureté de leur travail. Et puis, elle accompagne tous les visites culturelles. Et elle dit, mais c'est tellement stupide ce qu'on leur dit, parce qu'elle est avide de l'art, et elle aimait même Kandinsky, ces artistes-là, et elle voit qu'ils sont complètement cachés. Elle va voir le réalisme socialiste dans les musées. Il y a des pépites encore à la Bibliothèque nationale, donc, mais elles sortiront toutes, je suis sûre.
1: Voilà, c'est ça, des pépites.
0: Ah, oui. Mais là, il y en a une très belle, qui avait déjà été éditée. Là, il y a un texte supplémentaire. Il y a quelques erreurs corrigées. Et puis, il y a ce texte inouï. On a encore trois minutes pour en parler. Qui est le texte par lequel elle commence. Expliquer l'inexplicable. Oui. Alors, elle ne va pas nous expliquer Auschwitz. L'inexplicable, ce n'est pas d'expliquer Auschwitz-Birkenau. Ça, évidemment, personne ne peut expliquer. Mais elle va expliquer comment on peut vivre après avoir subi Auschwitz-Birkenau pendant 5 mois, et après, donc elle y était toujours, mais dans un camp satellite, celui de Raïsko, mais comme elle disait, on ne sentait pas l'odeur, mais on voyait toujours les flammes s'échapper des crématoires. Et elle dit dans ce texte, et c'est ça qui est vraiment très émouvant, parce que c'est un texte intime, personnel, où elle dit comment ce qu'elle, elle arrive. Et elle commence par cette image totalement effrayante, enfin repoussante, du serpent. Le serpent qui perd sa peau. Elle dit, si je devais expliquer peut-être...
1: La peau de la mémoire.
0: Voilà.
1: Cette image.
0: Et parce qu'elle commence par la peau. On pourrait croire que, comme un serpent, j'ai pu quitter ma vieille peau qui sentait mauvais, qui avait reçu tous les coups, et que je retrouvais une peau neuve. Seulement, elle dit, mais c'est pas ça. Parce qu'en fait, ma mémoire, elle, est partie tout au fond. Et elle s'est recouverte d'une peau, et c'est la peau de la mémoire. Et là, il y a un autre texte d'elle dans ses archives qui s'appelle « Les yeux de la mémoire ». Et c'est tout à fait étonnant de voir comme Charlotte Delbault appelle, donne à la mémoire ses qualités du corps. Et on retrouve cette femme qui, avec une telle sensibilité, a toujours fait parler ses sensations à elle et des sensations corporelles et nous a permis de sentir les sensations même corporelles de toutes celles qu'elle voyait subir les traitements d'Auschwitz-Birkenau. Et elle raconte à ce moment-là dans ce texte, non, celle qui était à Auschwitz, elle est à côté de moi. Moi, si vous me parlez, si je vous parle d'Auschwitz, c'est une autre, c'est pas celle qui est là-bas. C'est pas celle qui parle à la mémoire profonde, la mémoire des sensations. Celle-là, elle est enfouie et heureusement, il y a une peau durcie qui la recouvre. Moi, je peux vous en parler avec une mémoire intellectuelle qui va faire la distinction entre soif, on a soif, on va aller boire une tasse de thé. Mais si vous voulez que je vous parle de la soif à Birkenau, là, je vais devoir parler de la mémoire profonde de mes sensations. Et elle dit toujours qu'elle aimerait tellement que se durcisse cette peau de la mémoire. Et elle dit, malheureusement, dans les rêves où il n'y a pas ma volonté, elle craque quelquefois.
1: En fait, ce qu'elle dit de manière magnifique, c'est la parole que j'ai entendue de nombreux témoins. Quand ils dorment, ils repartent à Auschwitz. Et c'est terrible. Alors, on a aussi des textes, ou un texte, un peu plus lumineux. Si nous avions su quand nous étions là-bas, si nous avions su que nous nous retrouverions 38 ans plus tard sur la côte californienne. Là, le début, il est assez sidérant, on se croirait, sur la couverture de Paris Match, quoi.
0: Oui, oui, c'est vrai. Delbault, elle a ce sens un peu de fracasser.
1: Oui, c'est ça, de provocation.
0: Absolument, quasiment. Absolument, et donner des images saisissantes pour montrer. Parce que ce qu'il faut dire, c'est que tous ces textes sont écrits 30 à 35 ans après sa sortie du camp. C'est là aussi qu'on est sidéré par à la fois la mémoire, comme dans le texte sur la tzigane, où ce qu'elle dit non seulement des tziganes, mais aussi d'elle-même, puisqu'elle va parler d'elle toute à l'appel, mais c'est aussi, dans ce texte-là, des rencontres qu'elle a faites. Et quand je dis des rencontres, parce que c'est là qu'on s'aperçoit, enfin, moi je l'ai vu plusieurs fois, de l'extraordinaire curiosité de Charlotte Delbault. Au camp de Ravensbrück, où là, celle de la côte californienne, c'est la polonaise ou l'autrichienne.
1: J'ai quitté Varsovie.
0: Et c'est la polonaise qui était une polonaise politique, donc qui a été à Birkenau aussi, comme elle, et qui a pu, grâce à d'autres, arriver à Rajsko. Comme elle dit, heureusement, et ça m'a permis la vie sauve. Donc, c'est une Polonaise politique qui va à la fois raconter comment ce qu'après la guerre, puisqu'elle est arrivée en 43, mais à la fin du printemps, donc elle reste très peu de temps à Birkenau, et après elle est à Rajsko, mais elle dit qu'à son retour, elle va voir Varsovie en ruine. Et ensuite, elle passe par Paris et elle rencontre Delbault. Mais ce qui veut dire aussi qu'à Rajsko, Delbault a parlé avec les autres. Alors, je ne sais pas d'ailleurs en quelle langue, parce que si Charlotte Delbault connaissait un peu d'allemand, le polonais, non. Donc, je ne sais pas, peut-être que l'autre parlait un petit peu l'allemand ou un peu l'anglais, parce que Charlotte Delbault se débrouillait en anglais. Donc, elle le parle et cette curiosité. Et la même chose à chaque femme, l'espagnol, par exemple, de Bilbao. Mmh. C'est-à-dire qu'on apprend aussi des détails de la guerre, et notamment de la guerre d'Espagne, à travers cette
1: avec
0: femme
1: la division, de... la division Azul.
0: Azul, et puis la façon dont des institutrices ont sauvé, quand les franquistes arrivaient à Bilbao, ont emmené les enfants, pour sauver les enfants, sont pris des bateaux et sont partis à Leningrad où ils leur ont fait l'école en espagnol pour que ces enfants, dès que la guerre serait finie, on les ramènerait en Espagne. Bon, les choses se sont passées différemment. C'est cette façon dont on apprend toutes ces choses de l'histoire.
1: Enfin, à chaque fois, on a des rencontres. Voilà. Elle nous permet de rencontrer d'autres femmes essentiellement.
0: De leur parler, de les interroger et de garder un contact, de les retrouver à Paris. Alors je vais juste vous raconter une autre anecdote que je trouve tellement étonnante. Donc elles sont sorties par la Croix-Rouge suédoise et notamment par les discussions, ça s'appelle en termes militaires, que le comte Bernadotte pour la Suède a pu avoir avec Himmler, qui sentait la fin de la guerre, pour faire sortir 730 prisonnières de Ravensbrück, où Delbo était en janvier 1944, avait quitté Birkenau pour Ravensbrück. Tout de suite emmené dans le train, n'est-ce pas, pour partir d'abord au Danemark, puis ensuite, prendront bateau, iront en Suède. Et évidemment, dans ce train, où il y a des wagons, c'est plus des wagons de marchandises, il y a un homme en face d'elle, et tout de suite, Delbo lui parle, discute, et te trouve très intéressant. Et lui est très intéressé par cette femme prisonnière, pourtant, qui sort de 27 mois d'emprisonnement, mais qui lui parle de façon très intéressante. Puis elle lui dit, oh, si vous venez à Paris, ben, venez me voir. Elle l'a fait ça souvent dans sa vie. Alors elle lui dit, je vous écris mon adresse, et puis il lui dit, ben, je vais vous donner aussi. Et c'était le comte Bernadotte. Donc, c'est pour vous dire, cette femme, elle sort de 27 mois d'emprisonnement, on imagine dans quel état, de Ravensbrück, où elle a passé un an et demi. Elle parle à la première personne qu'elle voit, mais qui est intéressante, parce que c'est toujours ça, c'est cette curiosité, cet appétit de connaissance, ce goût de l'autre qui va raconter une autre expérience. Et c'est ça qu'elle a eu au camp. Elle a rencontré l'Espagnol, elle a rencontré la Polonaise, elle a rencontré l'Autrichienne. Elle va les retrouver à Paris, parce que là aussi, elle a donné une adresse et un téléphone. Ça, c'est Charlotte Delbo. Et il y a encore des histoires extraordinaires avec...
1: Et puis, elle nous les fait rencontrer.
0: Voilà.
1: Et c'est comme ça qui dites. Est magnifique. Comme c'est qu'ensuite, elle partage cette rencontre, et par l'immense qualité de la beauté de son écriture, on est avec elle. On va faire passer le micro.

0: qu'est-ce qu'elle a donc fait? Vous dites que en fait, elle a écrit 37 ans après.
1: Oui.
0: Mais 37 ans après
1: la sortie. Après la sortie du camp. Ces textes-là, ceux-là, sont écrits entre 30 et 35 ans après. 7 mois après être sortie des camps, elle va écrire « Aucun de nous ne reviendra », qui est très marqué par le traumatisme. C'est une autre écriture. Et d'ailleurs, ce que moi, je trouve extraordinaire, c'est que chacun des livres qu'elle a écrits, y compris Le convoi du 24 janvier, y compris Spectre, mes compagnons, chacun des livres est totalement différent par le ton et la façon dont la mémoire va se développer et dans la façon dont elle va être capable d'intégrer du temps. Vous disiez que c'était peut-être des nouvelles et j'ai dit récits parce qu'elle va pouvoir raconter. Or, dans Aucun de nous ne reviendra, on a beaucoup plus des scènes traumatisantes. Parce qu'elle sort du trauma du camp. Et ce n'est que si vous avez la curiosité de lire et de parcourir les 4 volumes, vous vous apercevez qu'au milieu du 2e, une connaissance inutile, et notamment avec ce très beau texte du ruisseau, qui est un texte merveilleux, de femme où l'eau coule, où elle va retrouver son corps, puisque c'est la première fois, après 67 jours, qu'elle peut enlever ses habits et prendre un peu d'eau du ruisseau, parce qu'une Anne-Séverine, moins violente que les autres, va leur dire « Vous pouvez aller jusqu'au ruisseau pendant 10 minutes » et qu'elle va s'y précipiter dans l'eau glacée, c'est le printemps. Eh bien, dans ce texte, elle commence par dire « Ah, mais c'était quel jour ? Je m'aperçois que je ne me souviens pas s'il y avait de l'herbe ou de la terre. » Le ruisseau coulait, donc c'était le début du printemps. Mais est-ce qu'on était sorti du camp? On avait pris à gauche, on avait pris à droite, vers les marais ou vers les maisons à démolir. Et tout d'un coup, et ça dure pendant 4 pages, ça, elle s'interroge. Ça veut dire qu'elle fait rentrer le temps et l'incertitude du souvenir. C'est ça, le temps. Quand on prend le temps, on peut chercher un souvenir et on rencontre aussi la dose d'incertitude qu'il y a. Et ça, ça se passe au milieu d'une connaissance inutile. Et dans Mesure de nos jours, le 3e, où elle va raconter le retour des déportés, là aussi, elle fait des récits. Faire un récit, c'est raconter en suivant un fil. Donc c'est là où le temps revient, ce qui était impossible dans Aucun de nous ne reviendra. Et c'est pour ça que dans celui-ci, on a à la fois le reste d'une écriture traumatique avec la tzigane, que ce soit par le souvenir du calvaire atroce des tziganes, et en plus elle va avoir une rapidité d'intervention, c'est presque cinématographique la scène qu'elle donne. On assiste à des scènes
2: théâtrales ou cinématographiques, mais on sent vraiment.
1: Oui. On voit les gestes, on voit ce bébé que tient cette femme tzigane contre elle et qui remet sa tête, etc. On suit ça d'une façon qui montre le trauma encore de celles qui y sont. Et la plupart des autres textes, elle peut raconter et faire sentir le temps, et notamment quand elle rentre en Grèce.
2: Et là, vous sentez une plus grande sérénité dans ce qu'elle raconte?
1: Justement, je dirais, il n'y a pas de happy end chez Charlotte Delbault.
2: Mais c'est-à-dire est-ce que le temps s'est ralenti ou les choses se sont...
1: Écoutez, quand ça termine sur la Colima et qu'elle fait part de son tourment à ce moment-là, on ne peut pas dire que les choses se sont... Et moi, ce qui me frappe, c'est que les premiers textes, je vous ai dit qu'en 82, elle va écrire ses 10 textes. Les 4 premiers... Elle les écrit à Venise, fin février, début mars. Elle allait toujours à Venise seule. Je crois en souvenir du moment où elle y est allée avec un grand amour qu'elle a eu dans les années 50. Elle a des très beaux souvenirs à Venise et après, elle y est toujours retournée seule. Elle y est en 82, qui sera son dernier voyage seule, parce qu'elle en fera un en 83. Mais là, celle qui était son ayant droit, qui est décédée en 2014, que j'ai très bien connue pour l'avoir tellement interrogée, m'a dit, là, en 84, elle m'a demandé d'aller la côte amalfitaine, mais de l'accompagner. Sinon, elle allait toujours seule en Italie et surtout à Venise. Et dans cette brume de Venise, je ne sais pas si quelques-uns d'entre vous sont déjà allés à Venise, et surtout en l'hiver, il y a un brouillard. Ça rend très étrange la visite de Venise, parce que vous arrivez tout d'un coup, soudain, à des places et tout devient théâtral. On a l'impression de sortir presque d'une pièce de Goldoni, enfin c'est un décor de théâtre. Et je ne sais pas ce qui se passe à ce moment-là, mais le premier texte qu'elle écrit à Venise, c'est le 27 février 82, c'est La Tzigane. C'est quand même stupéfiant qu'en 82, après être sortie en 45 du camp, avoir quitté en janvier 44 High School, enfin donc le camp satellite d'Auschwitz, ce qui vient, c'est les Tziganes. Bon, elle voulait parler des Tziganes, puis ce sera qu'à la Verita, etc. Et elle va écrire quatre textes, et notamment celle qui va dire « Ce qui est terrible pour moi, c'est de savoir que ma mère est rentrée dans le camp. » Ça, c'est Ida, dont elle a déjà fait un texte pour le retour d'Ida, qu'elle a connue enfant. Ida est partie à 14 ans à Auschwitz. Elles ne se sont pas rencontrées à Auschwitz. Charlotte Delbo avait déjà quitté Auschwitz en 1944. Mais elle va retrouver Ida, qui aura 16 ans ou 17 ans, dans la maison de convalescence en Suisse, où était Charlotte entre février et juillet 1946. Et j'ai rencontré et bien connu Ida dans son grand âge, qui avait retrouvé Charlotte en 70 grâce à la sortie de ses livres, et qui disait l'admiration qu'elle avait pour cette femme qu'elle voit en 67, qui était tellement, donc fallait-il croire, déjà en 47, elle disait, en 46, pardon, oui, 46, ses cheveux avaient repoussé, on ne l'avait pas rasé non plus à Ravensbrück. Et elle avait une personnalité tellement forte. Et dans cette maison aux hortensias, une fois où la nourriture était un peu meilleure, elle partait à la cuisine pour demander du rab pour tout le monde. Elle a entraîné tous les gens dans cette maison. C'est ça aussi qui est tellement attachant chez elle et qu'on sent dans ses rencontres avec les femmes. C'est le caractère généreux de cette femme pour qui le collectif a toujours compté, en même temps que c'était un écrivain, donc elle avait besoin de la solitude pour écrire.
3: Mais moi, ce que je trouve remarquable chez Delbo, chez Charlotte, c'est que je trouve qu'elle n'écrit pas comme les hommes écrivent, du tout. Par exemple, l'histoire du ruisseau, là, que j'ai bien en mémoire, elle parle de la chair qui s'en va, quand justement elle enlève les chaussettes, c'est-à-dire il y a quelque chose que je n'avais pas imaginé, où on voit qu'il y a des mois qu'elles n'ont pas pu se laver, ou etc. C'est très très concret et c'est ça qui est bouleversant. C'est vraiment une écriture de femme. Elle prend le réel différemment. Les hommes, j'ai toujours l'impression que quelque part, c'est abstrait, c'est du discours, où il y a beaucoup de cerveau. Mais chez Charlotte, il y a la poésie. C'est une femme, on sent qu'elle connaît la terre, qu'elle sait ce que ça veut dire manger, préparer de la nourriture, en fait, des choses comme ça. Bon,
1: c'est tout à fait juste ce que vous dites.
3: Alors, ce que je voulais vous demander, qui est personnel un peu, c'est comment vous l'avez rencontrée. Parce que c'est une rencontre, je vois.
1: Oui, oui, c'est une vraie rencontre.
3: Comment elle est entrée dans votre vie?
1: Oui, écoutez, j'ai rencontré très tardivement dans ma vie. J'avais lu, je crois, tous les grands textes sur les camps. J'avais été extrêmement touchée par le livre de Robert Antelme, L'espèce humaine. Mais quand j'ai lu Charlotte Delbo, alors là, ça n'avait plus rien à voir. C'est-à-dire que l'expérience de ma lecture, c'est que pour la première fois, ce que je lisais me raccordait à Auschwitz-Birkenau, à ce que les femmes, les hommes qui sont entrés dans le camp, ou ceux qui ne sont pas entrés parce qu'ils sont tout de suite passés au champ à gaz, c'est la première fois que je pouvais m'en approcher au plus près. Quand je dis me raccorder, j'arrive pas à trouver d'autres mots, parce qu'il ne s'agit pas de savoir, il ne s'agit pas de comprendre, mais je crois que c'est de s'en approcher au plus près. Et je pense que l'empathie dont Charlotte Delbo était capable, cet amour qu'elle pouvait sentir pour les êtres les plus misérables, l'état le plus terrible qu'elle-même aussi a connu, la détresse morale, et cette souffrance morale de voir ce qu'on fait à l'être humain et de le rendre par des sensations. Comme elle disait, j'ai cherché à donner à voir. Et effectivement, et là je fais un détour qui peut sembler un peu choquant, mais elle qui a vu tant de mises en scène de Jouvet, qui avait encore après la guerre interrogé Christian Bérard, le décorateur de Jouvet, qui mettait beaucoup de moyens. Tout ce qu'il gagnait au cinéma, c'était pour ses spectacles, ses costumes, son décorateur. Eh bien, Christian Bérard, il avait juste quelques éléments. Comme il dit, l'école des femmes, c'est une barrière d'un jardin, c'est trois rosiers et un ciel immense. Eh bien, Charlotte Delbault, ces ciels immenses, on les retrouve pour rendre cette solitude infinie de celle dont rien n'entendait les cris au bord de l'épouvante, enfin, au plus loin du monde. Il y a du visuel dans l'écriture de Charlotte Delbault pour donner à voir. Il y a le mouvement des corps pour elle. Et justement, il y a un texte où elle dit « J'ai compris que je pouvais échapper à un commando où j'avais perdu mes camarades parce que j'ai vu ce que Lanz Werin s'installait pour parler en tournant le dos. » Et Jouvet nous avait toujours appris « Quand tu dois parler une longue tirade, on doit voir dans ton corps que tu t'installes. » Il martelait ça à ses élèves. Et elle dit « J'ai vu dans son corps qu'elle s'installait et elle me tournait le dos. » Donc j'avais une minute en tout cas pour partir. Et elle a pu échapper à ce commando. C'est-à-dire que vraiment tout ce qu'elle avait vu du théâtre, elle s'en est servie. Bon, là, c'est un détail pour elle, la vie sauve. Mais c'était aussi pour décrire les choses. À un moment donné, dans Aucun de nous ne reviendra, elle a ce mot « un arbre dans son suaire de givre ». Et on le voit, cet arbre, en plein hiver. Ce givre qui le dessine et qui dessine ses branches nues contre le ciel. Puisqu'évidemment, le ciel les appelle infinis. Quand le froid est tel, le ciel à moins 28, moins 30, le ciel peut devenir clair quand tout d'un coup, la nuit laisse arriver le jour au moment des appels qui duraient plus de 3 heures. Voilà, quand j'ai rencontré cette écriture, moi j'ai commencé en 2010, je me suis dit, mais enfin, qui est cette femme? À cette époque, on ne savait rien sur elle. J'ai décidé, je me suis dit, je veux surtout comprendre, j'aimerais comprendre pourquoi je suis touchée comme ça. Mais alors là, je peux vous dire que j'ai mis beaucoup de temps, à essayer de dire en quoi consistait la force de l'écriture de Delbault. J'ai cherché chez les gens, les universitaires qui travaillent la littérature et la littérature des camps, je n'ai pas trouvé. J'ai cherché chez les historiens que je suis allée interroger, quel rapport avec, dans le rapport du travail de Delbault. J'ai cherché chez les psychanalystes, j'ai cherché chez des gens qui l'avaient connu, etc. Et je ne trouvais pas. Or, d'abord, pendant un an et demi, je dois vous avouer, j'ai dû me plonger dans l'histoire. Je ne suis pas historienne. Donc, j'ai dû me plonger dans l'histoire de cette époque, l'histoire des camps. Je n'étais absolument pas une connaisseuse des camps nazis. Et j'ai dû me plonger dans l'histoire culturelle des années 30, qui ont été les années de formation de Charlotte, et puis dans les années d'après-guerre, 50, 60, 70, celles où ses livres vont se faire connaître, et puis celles où elle a vécu. Donc j'ai mis très longtemps à faire ce travail. Moi, je recopiais ces phrases. Mais je me disais, mais qu'est-ce que je vais pouvoir dire? Je ne vais quand même pas faire de la parodie. Et en fait, ce que j'ai cherché, c'est mettre en rapport aussi sa vie et son œuvre. Comment elle a fait pour créer cette écriture? D'où vient sa poésie? D'où vient ce corps dans son texte? D'où vient le visuel dans son texte? Et aussi, j'ai voulu chercher pourquoi. Moi, j'ai senti cet effet très fort. C'est quoi la raison? Ben, la raison, c'est la beauté de sa langue, la beauté de ses images poétiques. Parce que ces images poétiques, elles nous rendent humains au moment où on apprend le pire de l'inhumain. C'est possible de lire le plus atroce, parce qu'on s'aperçoit que dans l'être humain, il y a aussi la capacité de l'art. Delbault le montre dans ses images poétiques. Et nous, lecteurs, dans la vibration que nous avons intérieure, nous avons un intérieur. Et nous pouvons, nous, donc, prendre quelque chose de ce qui a été son expérience. Parce qu'elle nous en donne quelque chose par la beauté de son art littéraire. Donc c'est pour ça que j'ai mis tant d'années, voilà, pour répondre à votre question.
2: Merci, merci infiniment. Je pense que je partage avec eux L'immense plaisir de vous écouter. D'habitude, j'interromps ceux qui sont... Là, j'ai bu, c'était très beau. Je vous avoue, ça donne envie de lire votre travail sur Charlotte Delbault. Et évidemment, cet ouvrage, je le conseille. C'est un petit ouvrage absolument merveilleux. L'émotion qu'il crée, elle est rare, elle est très rare. Prenez-le, lisez-le, donnez-le, mais vraiment, c'est à partager. Merci infiniment pour ce partage.

Vous venez d'entendre Guylaine Dunant lors d'une rencontre à la librairie Ombre Blanche, vendredi 11 avril 2025, autour du livre de Charlotte Delbault, La mémoire et les jours, paru aux éditions de Minuit. Guylaine Dunant est lauréate du prix Femina Essai pour sa biographie Charlotte Delbault, La vie retrouvée, publiée chez Grasset en 2016. Charlotte Delbault a écrit Le convoi du 24 janvier, Spectre mes compagnons et Aucun de nous ne reviendra, une connaissance inutile, mesure de nos jours, qui font partie avec La mémoire et les jours de la tétralogie Auschwitz et après. 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
7: Saint-Martin du Larzac, c'est la maison là à côté de laquelle on s'est garé, c'est là où je suis né. Il y a de ça presque 40 ans. Enfin, si, quand vous allez écouter l'émission, ça fera 40 ans. C'est pour la saison prochaine. Et voilà, et du coup je vais vous amener autour de chez moi, on va dire. Même si c'est plus chez moi, mais c'est mon chez moi de cœur. Ouais. Et ma mère habite encore ici, ils ont des brebis, mon petit frère est installé en GAEC avec eux, à la ferme en dessous à laquelle on va passer, au Baume. Et voilà, ils ont des brebis laitières, ils font le lait, plus pour Roquefort, à force, mais ils font le lait pour une coopérative, les bergers du Larzac.
5: Et donc tu as des souvenirs
7: Ah ben là, dans les buis, j'ai fait des cabanes, oui, bien sûr. C'est ici que j'ai bartacégé, j'étais au cul des brebis et tout ça. Petit, oui.
5: Donc, auditeur, auditrice, bienvenue pour cette carte postale sonore sur le plateau du Larzac, en compagnie de Nico, Alex, Hugo, Sofia...
7: Et Milo.
5: Voilà, qui d'ailleurs travaille autour de Radio Larzac, qui est situé sur la ville de Millau. Mais je vous laisse découvrir avec vos oreilles ce paysage sonore unique en Europe. Faut-il le préciser, le plateau du Larzac, c'est quelque chose

0: dans le poker, dans la visière. Là-bas.
1: On va le village, quand c'est le bout, on revient après.
2: Oui, d'accord.

des oiseaux, du vent. Nous sommes situés à 780 mètres d'altitude. Plateau du Larzac aux confins du climat méditerranéen qui apporte ce souffle salvateur qui dégage les nuages. Et de l'autre côté, c'est le climat océanique.

0: Alex, qu'est-ce qui t'a donné envie de faire de la radio ?
1: Déjà, j'ai beaucoup écouté la radio dans ma vie. Et je pense que c'est ça qui m'a donné envie de faire de la radio. Et du coup, il y a un moment, je me suis acheté un enregistreur, j'ai commencé à glaner des sons, à faire des petites créations sonores et au fur et à mesure de rencontrer les gens qui faisaient de la radio. Et voilà. Et en fait, j'y avais même pas pensé, quoi. C'était même pas. Mais quand j'ai commencé à faire de la radio et travailler dans la radio, ça m'a paru super naturel, quoi.
0: Et au niveau du son, je suppose que tu es sensible au son. Et parmi les sons auxquels tu es sensible, lequel t'a le plus marqué ?
1: Oh bah c'est les sons de la nature, hein, effectivement. Moi, j'ai grandi à la montagne, donc tous les sons des oiseaux, les sons de la montagne aussi, qui craquent. Ça, c'est un souvenir d'enfance bien présent. Et puis, j'aime le vent aussi. Alors, les micros n'aiment pas trop le vent, mais moi, j'aime le vent. C'est un rapport physique au dehors que j'aime bien.
0: Et là, auditeurs, je vous propose d'écouter l'ambiance générale.

0: Ouais, c'est pas mal, hein. Et toi, Hugo, quel est ton premier souvenir radiophonique qui t'a marqué?
1: Mon tout premier souvenir radiophonique. Waouh, tu me poses une colle là. C'est ma grand-mère qui écoute son petit boîtier radio en permanence le soir pour s'endormir et elle a toujours la radio allumée. Ouais, ça va être mon premier souvenir parce que j'ai pas mal été avec ma grand-mère.
0: Et toi, Sophia?
2: Mon premier souvenir?
0: Ouais.
2: Je crois que c'est mon père qui écoutait le journal radio le matin avant que je parte pour aller au lycée. Le journal de 6h45. Donc j'ai le souvenir d'être dans ma chambre en train de me lever et tout. Et lui, qui était déjà en train de se préparer pour sortir. Et j'entendais plutôt le générique du journal radio depuis ma chambre. Ouais.
0: Là, c'est un générique différent.
2: C'est ça. Plus naturel.
0: Alors, on a traversé comment ça se nomme, là, ces massifs de buis?
3: Alors, ça a été taillé par l'humain. C'était pour faire transhumer les troupeaux à l'époque et puis les bergers. On appelle ça une buissière ou une buissière. C'est un chemin taillé au milieu des buis, comme un tunnel végétal, on va dire. On a traversé ça et là on arrive à la ferme des Baumes. Et nous on va bifurquer dans un ravin. On va arriver à mi-parcours à une source qui après va aller se jeter plus loin dans la rivière d'Ourbie, au pied du plateau du Larzac, entre le Larzac et le Cosnoir. J'ai arpenté ces coins-là pendant un moment.
0: Et pour rien au monde, tu quitterais cette région?
3: En y réfléchissant, j'ai tout ce qui me convient. Donc non, j'ai pas forcément l'envie. Enfin, je vais voir ailleurs de temps en temps, je me balade quand même, je suis pas scotché à mon plateau. Mais il y a un truc fort sur cette terre qui fait qu'on s'y sent bien et que aussi avec les histoires de lutte du Larzac et de gens qui sont venus pour défendre des terres et plein de choses. En fait, il y a beaucoup de gens qui viennent ici. Et qui nous nourrissent aussi. Et finalement, il y a un équilibre ici entre les choses que nous apportent les gens de l'extérieur et ce qu'on vit au quotidien, les circuits courts, le bien manger, le bien vivre, la nature qui nous entoure. Et pourquoi aller chercher ailleurs ce qu'on a chez nous? Voilà.
0: Tout à fait, surtout avec ce paysage qui est en train de se dévoiler à vos oreilles.

0: On a changé de versant, du versant sud au versant nord. Un versant plus humide, avec beaucoup de mousse, de fleurs, une forêt de pins maritimes, c'est cela?
1: C'est ça, mais ça va se transformer. Il y a aussi beaucoup de noisetiers. En bas, on aura des hêtres. On va vraiment changer de végétation. Et là, il y a une petite faille qui est dans la roche, qui est en train de s'ouvrir gentiment. Il faudrait revenir dans 5000 ans, voir. Ouais. Et ça va s'agrandir.
0: Parce que le Larzac, c'est un massif calcaire.
1: Oui, karstique. Ouais. C'est une éponge. Donc l'eau qui tombe sur le Causse, elle reste pas. Elle descend en dessous. C'est un vrai gruyère dessous. C'est rempli de nappes et ça alimente les sources qui viennent se jeter, qui alimentent les rivières en bas et qui abreuvent les gens dans la vallée. Donc il y a plusieurs rivières. Ici, c'est notamment la Dourbie. Mais il y a, de l'autre côté du plateau, il y a d'autres petites rivières, le Cernon, tout ça, qui viennent après se jeter dans le Tarn.
0: Et comment te positionnes-tu par rapport au tourisme? Est-ce qu'ici, il est, comment dire, contenu par rapport aux gorges du Tarn ou de la Jonte, où on peut estimer que c'est du surtourisme?
1: Ouais, non, ici c'est plutôt contenu, c'est un truc de niche, c'est peut-être pour ça que c'est encore aussi préservé. Effectivement, il y a du monde dans la vallée du Tarn parce que c'est un peu emblématique et c'est beau la vallée du Tarn. Mais le plateau a aussi des trucs à offrir, mais c'est plus discret et ouais, il y a moins de monde. Ce qui explique aussi peut-être pourquoi c'est plus préservé.

le plateau du Larzac, hors des sentiers, hors des murs, hors des murs.

0: Là-bas, c'est Montpellier-le-Vieux.
1: Ouais, on voit le chaos uniforme de Montpellier-le-Vieux. Sur la droite, un peu plus loin, on devine aussi un chaos. On voit des roches qui dépassent un peu sur le fond de ciel bleu. Ça, à mon avis, c'est Nîmes-le-Vieux qui est plus sauvage, qui est plus loin. Et après, on voit une montagne qui domine vraiment en fond de paysage. Et je pense que c'est le mont Lozère, puisque le mont Tégoual, il doit être un peu plus sur notre droite. Et là, on ne le voit pas. Et puis surtout, il y a l'observatoire en dessus du mont Tégoual. Et là, on voit qu'il n'y a pas de construction. Donc, c'est sans doute le mont Lozère qui culmine là-bas en face.
0: On est surpris par la dimension de ces plateaux qui sont très peu habités. Et tu penses que c'est pour ces raisons qu'il y a une forte identité autour des luttes sociales ?
1: Bonne question. Est-ce que les luttes seraient liées au paysage et à la densité de population ? Y avait aussi, effectivement, si on prend ce rapport de densité de population, des décisions qui sont prises là-haut à Paris, qui vont décider de la vie de paysans ici sur le Causse et de dire de toute façon ici il n'y a rien, il n'y a que 3 cailloux et 2 brebis, donc on va pouvoir étendre le camp militaire. Et en fait, en étant ici, non, ici c'était pas possible parce qu'il y avait plus que 3 brebis et 2 cailloux. Donc peut-être il y a un lien à ça. Et puis il y a un lien au territoire, que ce soit partout en France, des projets de lutte, il y en a plein en ce moment partout sur le territoire. Les gens qui vivent sur un territoire, ils n'ont pas forcément envie que des décisions pour eux, pour leur vie, pour leur quotidien, soient prises par des gens un peu déconnectés de ce territoire, dans les grandes instances parisiennes.
0: Moi, ta réflexion, elle me fait penser un peu à cette question souvent que je soumets. C'est-à-dire, pensez-vous que la nature nous permettrait-elle de dénouer notre asservissement au monde numérique, à la consommation?
1: En tout cas, on est lié à la nature. De plus en plus, les gens s'en rapprochent. Effet Covid ou pas, je sais pas. Mais en tout cas, il y a toujours, encore pour moi, la différence. Il y a l'homme et la nature. Et en fait, on fait complètement partie de l'environnement. Et il y a quand même un rapport de domination, l'humain, et puis le reste de la nature. Et en fait, il faudrait que ça se rééquilibre et qu'on soit au même niveau que tout le monde. Les arbres qui sont derrière nous, le vent qui est là, les animaux, tout le monde, on fait tous partie du même environnement. Et tout devrait être à égalité. Et il y a un gros déséquilibre qui s'est créé. Et il faudrait tendre à remettre les choses à leur place.
0: À leur place. D'accord. Mais moi, je pense que quand même, les gens qui vivent proches de la nature ont peut-être plus de, je dirais pas de respect, mais plus de recul, voilà, par rapport à ce mode de consommation, de voyage que l'on nous impose.
1: Peut-être parce qu'on est plus habitué à pouvoir s'échapper aussi plus facilement de notre quotidien, mais par la nature et l'environnement qui nous entoure, que par des distractions numériques, virtuelles. Donc oui, on est plus proche de la réalité parce que c'est palpable, c'est à côté de nous et ça fait partie de notre quotidien plus facilement, quoi.
0: En tous les cas, on l'entend, la nature, sur ces chemins du Larzac sauvage.

0: Anormus.
1: Elle est orange, elle a plein de petits points jaunes dans des carrés noirs. Elle fait
2: 5 cm.
1: Ouais, bien 5 cm, ouais.
3: Enfin, c'est rare d'en voir comme ça, des oranges jaunes.
2: Elle bouge pas.
1: C'est une belle composition avec toutes les fleurs autour. Dire qu'on serait peut-être dans un terrain militaire ici, on l'aurait pas vu. Si des gens s'étaient pas battus.
3: Mais oui. Mmh.
2: Et on serait peut-être même pas là.
1: Non.
2: Enfin, on pourrait pas se promener ici.
3: Et Maëlie, tu aimes toi là, te promener dans la nature ?
4: Ouais.
3: Est-ce que t'as un animal préféré ?
4: Le panda roux.
3: C'est quoi le panda roux ?
4: C'est comme un gros chat. Il a du blanc sur la tête, du noir, du marron et il est roux.
3: Et tu le trouves où ?
4: Dans les forêts au sud de l'Himalaya.
3: Et comment sais-tu ça ? Parce que tu peux donner ton âge, s'il te plaît ?
4: 7 ans, j'ai 7 ans.
3: Et comment tu le sais, tout ça ?
4: Avec l'école, on a fait des exposés. Moi, j'ai choisi cet animal. Et on est allé chercher un livre à la médiathèque. Et c'est comme ça que j'ai tout su.
3: Et à part le panda roux, le plateau du Larzac, c'est quoi qui te plaît ici ?
4: La nature.
3: Ben, réponse courte et précise. La nature. Bon, alors on va où, là, maintenant ?
4: On retourne au point de départ.
3: Ok, merci.
1: Attention, on est au pied.
3: Ah, ça, je crois que c'est de l'arnica.

Au-delà du fait que ce territoire est marqué par la nature, il y a cette idée de volume. C'est-à-dire qu'à 360 degrés, le plateau, des lignes de crête, laissant apparaître des failles où s'écoulent les gorges du Tarn, de la Jonte, de la Dorby. Et donc, c'est un peu une vision infinie. La ligne d'horizon, c'est le plateau recouvert par ces forêts de buis, de conifères, de chênes. Et il semble se confondre parfois avec le ciel. degrés sans une habitation, sans une ligne à haute tension. L'horizon est nature. La nature est infinie. Enfin, infinie, mais si fragile. 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

0: tombe donc sur une chapelle militante.
1: Bah oui, c'est la chapelle de Saint-Martin sur le Larzac. Et à l'intérieur, il y a des livres qui retracent un peu l'histoire du Larzac, une expo aussi. Alors il y a des fabuleux vitraux en forme de sabots de brebis, faits par un vitrailliste mi-avoie, Claude Bayon. Et donc là, il y a le journal du Larzac, il y a des revues, le Larzac s'affiche, Larzac Terre de Lutte, les prix sont affichés, il y a une petite...
0: Ah, c'est super parce qu'en fait, voilà, les gens me donnent...
1: Voilà, ils se servent ça en libre accès, quoi.
0: En libre accès, quoi. D'accord.
1: Des cartes postales.
0: Le militantisme est partout autour du Larzac, quoi.
1: Il est partout, de toute façon, il faut qu'il soit partout.

0: Et oui, ils ont
1: chacun leur
0: leur voix.
1: Ouais. Même leur syllabe.
0: Donc ici c'est plutôt tradition fromagère que viande.
2: Oui, oui, par essence sur le Larzac, il y avait beaucoup de troupeaux au vin et le lait était vendu à Roquefort pour la fabrication du Roquefort. Ça c'était le modèle qui a duré pendant très très longtemps. Et depuis une dizaine, vingtaine d'années sur Larzac, il y en a plein qui sont sortis de la livraison de lait à Roquefort parce qu'il y avait beaucoup de contraintes. Il fallait des... Là, ils sont contents de trouver des vieilles bergeries comme ça, en pierre, avec la voûte, pour faire des pubs pour Roquefort. Mais par contre, pour faire du lait, ils t'imposent des trucs en plastique, des salles de traite aseptisées, et voilà, pas de bactéries, pas de microbes, rien. Mais ils sont quand même contents de trouver, pour faire les jolies photocartes postales, des vieilles...
0: Greenwashing.
2: Ouais, voilà. Des vieilles bergeries en lauze. Et puis, ce qu'il y a, c'est qu'il y a trois catégories de lait pour Roquefort. Il y a catégorie A, ton lait est transformé en Roquefort, donc il est payé tant le litre. Après, catégorie B, c'est les produits diversifiés, parce que Roquefort Société, c'est Lactalis. Et du coup, il y a aussi la feta, il y a aussi plein de produits dérivés. Voilà. Donc là, il est payé moins cher. Et après, quand ils ont trop de lait, et comme il y a beaucoup de bassins de Auvin et surtout Requista, qu'on appelle les usines à lait là-bas, où il n'y a que des troupeaux et des énormes troupeaux, en fait, il y a beaucoup de périodes de l'année où il y a trop de lait, et du coup, ils transforment ça en poudre de lait. Ouais, pour les moments où il y a moins de lait. Et ça, ils te le payent moins cher. Mais après, la poudre lait, ils la retransforment en lait et ils font du roquefort avec. Donc, ils font la culbute. Donc, voilà, à force de contraintes et puis de pas traiter les éleveurs comme il faudrait, de trop leur demander de normes et de trucs, il doit rester une ou deux fermes ici sur le Nord Larzac qui livrent encore à société. Mais il y en a plein qui ont fait de la diversification. Donc, soit ils font du fromage, soit il y a une coopérative qui s'est montée aux bergers, à la cavalerie, qui s'appelle les bergers du Larzac. Voilà, et là, il y a une vingtaine de producteurs. Et ils ne veulent pas grossir plus que ça. Et voilà, ils transforment. Ils ont fait toute une gamme de fromages, des tomes et plein de choses. Et mes parents, maintenant, ils vendent aux bergers du Larzac. Voilà, qui est une petite coopérative avec voilà, une vingtaine de producteurs à petite taille. Et ça marche bien.
0: C'est bon à savoir quand même. Le recyclage du lait en poudre en Roquefort. Souvenez-vous-en, auditeurs, quand vous mangerez du Roquefort Société. Merci pour cette carte postale sonore autour de ce merveilleux parcours que nous avons fait autour de ce hameau
3: Saint-Martin-du-Larzac
0: qui n'existerait pas, Sophia, m'as-tu dit?
4: On n'aurait pas pu faire cette rando aujourd'hui s'il n'y avait pas eu des gens qui ont lutté il y a 40 ans pour garder cette terre libre et ouverte à tout le monde.
0: Voilà, ouais, sinon, accessible.
5: La carte postale sonore, elle aurait été différente, quoi. Ça
4: aurait été avec des tirs de canon.
0: Voilà, donc à méditer à l'heure actuelle où on trouve que les mouvements écologistes sont des mouvements terroristes. Donc merci pour cette balade au grand air, au grand vent du plateau du Larzac, situé à 800 mètres d'altitude et 360 degrés autour de vous.

0: sentir, ressentir la musique de la nature, ressentir, entendre. La semaine prochaine, je viendrai donc vous rechercher pour une nouvelle édition du programme H1000 sur votre radio. 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
1: Bonjour à tous, coucou les gens, il est 22h12, vous êtes avec Stéphanie Aflalo en direct de Natania en Israël. 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

0: Maintenant, tout le monde vous connaît. On vous arrête dans la rue, on vous demande des autographes. On vous arrête dans la rue, on vous demande des autographes. Shabbat shalom, shabbat, shabbat, shabbat, shabbat, shalom. Il est l'une des personnalités les plus influentes du monde. 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Bonsoir Bernard-Henri Lévy. Shabbat shalom,
1: shabbat shalom. 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

0: te le rends, il n'y a pas d'horoscope.
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0: Allez, on va donner la parole à Pierre. On va parler maintenant de livres, mon cher Pierre.
1: Oui, on commence par un livre, on reste en Italie, qui s'appelle « La belle la confusion ». C'est le titre français également. Je n'ai pas besoin de le traduire, c'est « La belle confusion ». C'est un livre de Francesco Piccolo qui est sorti chez Albin Michel en 2025. Et c'est un livre qui est passionnant parce qu'il repose pour l'essentiel sur le tournage du Guépard et de 8 et demi qui se font au même moment en 1963. Et sur deux personnes que apparemment tout oppose, c'est Visconti d'une part et c'est Fellini de l'autre. On ne peut pas imaginer personnalités plus différentes, ne serait-ce que par leur parcours, par leurs ancêtres, par leurs films. Et pourtant, Francesco Piccolo, à la fin de cet ouvrage, arrive à trouver des points communs. Et tout son travail, c'est un travail qui est une sorte de mélange continuel où on passe d'un film à l'autre, d'une personnalité à l'autre, en voyant constamment tout ce qui les oppose et tout ce qui, in fine, leur permet d'avoir un langage commun. C'est celui, et je parle toujours, comme le fait Francesco Piccolo, d'un cinéma italien qui arrive à la fin de toute une époque. C'est-à-dire que pendant la période qui a suivi la guerre, entre 1944 pour aller vite et 1970, le cinéma italien a connu une vitalité absolument étonnante.
0: Hors norme.
1: Hors norme. Par la suite, souvent, il a travaillé au-dessous de la ceinture. Je ne vais pas le dire par rapport au film qui précède, mais c'est souvent le cas. Et il n'y a plus le même accueil de la part du public. Les salles italiennes étaient pleines. Je me rappelle, moi, j'ai vécu en Italie pendant un an et demi, en 70. Les salles étaient en grande partie vides. C'est-à-dire que c'était fini de la grande époque où tout le monde se retrouvait dans les cinémas. Mais c'est un phénomène qui n'était pas qu'italien. Il était partout présent dans toute l'Europe et peut-être dans le monde entier. Bon, donc là, ce qui est intéressant dans ce livre de Francesco Piccolo, c'est qu'il présente ces deux metteurs en scène comme les derniers titans, d'une certaine manière, les derniers grands noms, au même titre que Rossellini, qui, bien sûr, était déjà bien installé, ou de De Santis, qui ne tournait plus, ou de quelqu'un comme Bolognini, qui continuera sa carrière, mais pas au même niveau international. Alors, revenons sur les détails. En 1963, donc, il y a deux tournages. Le point commun, le trait d'union, c'est Claudia Cardinale, parce qu'elle est présente avec un rôle très important dans Le Guépard, mais elle est également l'un des personnages féminins du film de Fellini. Le fait qu'elle puisse tourner au même moment dans les deux films n'a pas été si facile que ça. Il a fallu qu'il y ait toutes sortes de compromis, et compromis d'autant plus difficiles que les deux réalisateurs se détestent à cette époque, mais se détestent énormément, et cela depuis 1954, c'est-à-dire que quand sont sortis simultanément Senso et La Strada, il y a eu des débats politiques très forts, parce que Visconti avait une couleur très marquée du côté du Parti communiste italien, alors que Fellini était revendiqué à l'époque par les milieux religieux. Quand on connaît la suite de la carrière, ça peut surprendre, mais c'était comme ça. Et donc, c'est l'époque aussi où les grands journaux politiques consacraient beaucoup de place au cinéma et où donc chaque film devait être porteur d'un idéal catholique quand c'était un film du côté catholique ou d'un idéal communiste si c'était communiste. Or, Senso et La Strada sont absolument discutés de cette manière-là, c'est-à-dire que le Parti communiste fait bloc derrière Visconti, même s'il critique certains points pour Senso, alors que la droite catholique défend La Strada. Et la conséquence de tout cela, c'est une brouille qui va durer pendant très longtemps entre les deux réalisateurs. L'un et l'autre sont conscients de leur propre génie et ne sont pas très tolérants vis-à-vis du camp adverse. Cette rivalité continue ensuite en 1960, puisque au même moment sortent Rocco et ses frères et La Dolce Vita. Et le débat revient, et il revient d'autant plus fort que La Dolce Vita a aussitôt une renommée internationale, place véritablement Fellini dans le camp des très grands, et que Visconti est peut-être un petit peu jaloux. Et donc, quand il s'agit de tourner, 3 ans plus tard, Le Guépard et 8 et demi, les rivalités sont arrivées au maximum. Et c'est ce qui est passionnant dans ce livre, c'est que passant constamment d'un film à l'autre, d'un tournage à un autre, on s'aperçoit de ce qui sont les mesquineries entre artistes, mais de ce que sont également tous les aléas d'un tournage. Et je trouve que c'est ça qui est intéressant, parce qu'on a tendance parfois à examiner le cinéma comme des universitaires ou comme des docteurs qui décortiquent un cadavre, c'est-à-dire comme si tout était voulu par le metteur en scène de A à Z. Or, on se rend compte, quand on voit un petit peu la réalité des tournages, qu'il n'en est rien, que c'est quelque chose qui peut évoluer et qu'il y a des questions humaines, il y a des questions qui tiennent à la disponibilité des studios, au tournage à l'extérieur, etc., etc. Mais ça, on le sait. Et qui fait ces choses font que le résultat final n'est pas forcément ce qu'il devait être au départ. Et on s'en rend compte aussi bien pour le film de Visconti, Le Guépard, que pour 8 et demi de Fellini. Pourquoi ? Parce que déjà dans les milieux communistes ou de gauche italienne, il y avait eu beaucoup de débats pour savoir s'il était normal d'adapter le roman de Lampedusa, noble sicilien, vieille famille et tout, même si c'était fait par quelqu'un qui était lui aussi de la plus vieille noblesse italienne, c'est-à-dire Visconti. Là, on se rend compte qu'au fil du tournage, la scène finale, qui est la scène finale du bal, et qui dure un quart du film à peu près, c'est-à-dire qui a demandé plus d'un mois de tournage, où on tournait pendant la nuit, et où les acteurs étaient épuisés, il y avait toutes les conditions difficiles de tournage dans le palais palermitain pour le film. Donc Visconti finit par faire un film très personnel, alors qu'au départ, il était habitué à travailler sur un scénario qui était fait une fois pour toutes. Là, il s'exprime véritablement en tant qu'humain et avec ses propres problèmes dans toute la fin au milieu du bal, avec une identification évidente avec Burt Lancaster dans le rôle du prince Salina. Alors que dans l'autre camp, si je puis dire, côté de 8 et demi, la fin également était... Le film, d'abord, au départ, était tout à fait différent. C'est l'histoire d'un metteur en scène qui hésite à faire un film, qui a toutes sortes de tourments, qui ne sait pas comment ça va se passer, qui revoit les femmes qu'il a aimées, les femmes qu'il pourrait aimer, les femmes dont il rêve, etc., etc. C'est tout à fait Fellini, ce côté-là. Et la fin, quand il s'agit de faire la fin, il avait prévu de faire une fin dans un train avec les personnages principaux interprété par Marcello Mastroianni et sa femme, et où il repensait à tout ce qui était ses tourments intérieurs. Et au même moment, il doit tourner, comme ça se faisait en Italie, une sorte de bande-annonce. Et pour l'idée de la bande-annonce, il fait venir toutes ses actrices, et avec Marcello Mastroianni, avec son fouet, c'est une image qui est une image devenue iconique sur le tournage de 8 et demi, et petit à petit, il se rend compte que c'est comme ça qu'il doit finir son film, et que donc la scène du train qui devait être faite ne tient plus sur la durée, et qu'il vaut mieux terminer par quelque chose de plus joyeux, quelque chose de plus positif, et qu'il y ait cette sorte de réconciliation autour du metteur en scène et de l'ego surdimensionné et de Fellini et du metteur en scène qui le représente. Donc c'est ce qui est très intéressant, c'est que dans ce livre de Francesco Piccolo, qui s'adresse plutôt à des spécialistes de cinéma, des gens qui connaissent les films, mais il y a ces fils qui s'entremêlent en permanence, ces films qui s'entremêlent en permanence. Ce qu'il faut savoir aussi, et ce que dit d'ailleurs Francesco Piccolo, c'est qu'après, au bout de quelques années, à la fin des années 60, Fellini et Visconti finissent par se réconcilier, au moins en apparence. Je ne sais pas si les sentiments y sont vraiment, mais ils font semblant de redevenir sinon ami, du moins, alors qu'il ne se saluait pas pendant plusieurs années. Il s'évitait soigneusement. Et ce qui est intéressant aussi, c'est que Francesco Piccolo, pour compliquer le tout, met sa vie personnelle entre ces deux films. C'est-à-dire qu'il parle de lui, de son rapport au cinéma, et d'une certaine manière, tout ce livre repose sur le principe « Est-ce qu'on peut aimer deux films qui apparemment sont totalement opposés ?» Et quelle est la cohérence qui existe entre ces deux films si différents l'un de l'autre? Alors, c'est le contraire, et j'y reviens souvent quand j'en parle, de tout ce qui est une analyse universitaire, qui est le nez sur le guidon, et où on ne voit pas plus loin, et où on n'imagine pas combien faire un film est une affaire compliquée qui n'est jamais décidée d'avance.
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0: Bah, vas-y, mon petit Fred, là, tu vas nous parler maintenant d'un beau coffret qui sort chez Carlotta, qui s'appelle la trilogie de la traque.
1: Oui, trois films de Joo Miyasato. On a déjà chroniqué, je crois, deux films ici. Toi, tu avais fait Golgo 13 de 1973, et moi, j'avais fait, il y a quelques années, peut-être 2-3 ans, Super Express 109 de 1975, qui a droit à une suite, là, récemment, Bullet Train Explosion de Shinji Higuchi, que vous pouvez voir sur Netflix, pour ne pas la citer.

0: petites plateformes. Voilà, mais ils ont donc gros succès pour ce Super Express notamment. Et là, Carlotta sort trois films, je crois. Alors, je sais pas si inédit, j'ai un peu cherché. Film très très rare, hein, on trouve pas beaucoup de choses. Il y a la Cinémathèque française qui avait fait une rétro, je crois, à l'époque. Ils en parlent sur leur site, mais c'est vrai que c'est trois polars, film de suspense, drame. Ça englobe beaucoup beaucoup de choses, ces trois films. Qui ont la particularité d'avoir une durée assez longue.
1: Ouais.
0: Pour des films japonais de ce genre, on va dire du côté thriller. Hein, on a d'abord en 76 Chasse à l'homme, la rivière de la rage, qui dure quand même 151 minutes. La preuve d'un homme de 77 qui dure 133 minutes et Survie en plein nature de 78 qui dure 144 minutes. Comme ça, disons ça comme ça, ça pourrait paraître super long et tout ça, et pas du tout, parce que Junya Seto donne du rythme tout le long de son film, prend aussi des pauses, du temps pour décrire ses personnages, qui ils sont, d'où ils viennent et tout ça, mais de manière assez subtile et passionnante. Et voilà, c'est des films assez surprenants par leur ton, leur rythme et leur durée. Et je vais faire un peu dans le désordre, mais je vais mettre deux films en commun, qui est le premier, Chasse à l'homme, la rivière de la rage, et Survie en pleine nature de 78, parce qu'il y a plusieurs points communs. Tout d'abord, les interprètes. On a dans ces deux films la star de l'époque, est Ken Takakura, hein, qui est un immense acteur qui a joué dans innombrables films, que ce soit chez Ushida, chez Ishii, Yamashita, Makino, et qui a tourné aussi aux États-Unis, dans Yakuza de Sidney Pollack, par exemple. Donc là, il joue dans les deux films. On retrouve aussi Ryoko Nakano, qui est une toute jeune actrice qui n'avait pas une très, très grande carrière, mais qu'on a pu voir notamment dans le très beau Mademoiselle Ogine de la réalisatrice japonaise qu'on avait chroniqué ici même il y a quelques temps. Et voilà. Et puis de la thématique aussi, puisqu'il est question de quelqu'un qui fait à la fois un procureur dans le premier et là un ancien militaire qui est devenu assureur, qui est accusé dans le premier d'un meurtre. Et dans le second, c'est un ancien soldat, comme je disais, qui est accusé aussi d'avoir participé à un massacre de village quand il était dans les forces spéciales. Et tout le long du film, il va être amené à se dédouaner, à se déculpabiliser et surtout trouver les raisons pourquoi on le traque et pourquoi on lui veut tant de misère, surtout dans le premier, quand il est procureur. Hein, un policier va avoir enquêté sur sa personnalité, qu'est-ce qu'il a fait. Et lui, il va être un peu comme Gary Grant dans La mort aux trousses, essayer de se déculpabiliser, de s'innocenter, et il va mener son enquête. Et dans le dernier, le troisième, a survécu en pleine nature. C'est un peu différent, c'est-à-dire qu'il va être aussi accompagné de Nakio, qui est une journaliste, pour mener à bien leur enquête et savoir qu'est-ce qui se passe. Et donc, dans ces deux films, on a... Sato amène un côté politique à son film, c'est-à-dire que la corruption industrielle avec le milieu policier, aussi bien que les Yakuza, qu'on est prêt à tout pour déloger des gens, notamment dans Survie en pleine nature, pour construire une industrie, on déloge les paysans. À travers l'effort spécial, le film débute par une prise d'otage qu'on pourrait mettre en parallèle avec l'armée rouge japonaise. Il y a une allusion à ça, et en fait les forces spéciales sont là pour ramener le calme et pour tuer tout débordement. La voilà, contestation fait pas bien aux affaires, et donc on va comprendre que les forces spéciales sont utilisées à la fois par le monde politique mais aussi par les riches industriels pour mener à bien des projets. Dans le premier, c'est aussi le procureur enquêtait en fait sur le suicide d'un politicien, un soi-disant suicide, et on va se rendre compte que c'est plus compliqué que ça. Et à l'intérieur de cette machination, bien sûr, encore une fois, le monde politique corrompu. J'en avais parlé une fois, que les Yakuza, le monde politique, il y a une accointance qui est toujours d'actualité. C'est un peu les travers de cette société japonaise et notamment politique. Et donc, Takakura va, comme souvent dans les films, c'est quelqu'un qui est assez noble, qui a une dignité. Mais quand même, à un moment du film, il va montrer aussi qu'il peut être très violent. Et il y a une scène vers la fin, ça ne lésine pas. Donc, c'est des films passionnants par leur richesse scénaristique, par la forme aussi, caméra portée, plutôt énergique. Pas comme dans Golgo 13, je trouve beaucoup énergique, mais plus posée. Voilà, moins de zoom, moins de choses comme ça. Mais je trouve que les films sont passionnants par tous ces aspects-là. Et Takakura, il y a une espèce de stature comme ça qui donne à son personnage, comme je disais, une noblesse et qui est vraiment formidable. Et donc voilà, c'est des films, ces deux films-là. C'est pour ça que je les mets en parallèle, parce que je trouve qu'il y a des séries. C'est produit par la Kotakawa, voilà, qui était un... Alors, la société est créée par un éditeur, je ne sais plus son prénom, qui était dans la littérature plutôt assez grand auteur japonais. Et quand le père meurt, c'est le fils qui va reprendre l'édition, va vouloir faire des films et il va adapter pas mal de romans, à la fois de polar, de SF, tout en apportant une identité comme politique, comme je disais. Et ça donne des films qui ont à la fois des échecs critiques, comme le premier, Chasse à l'homme, qui n'a pas été un gros succès critique, mais par contre, le public a répondu présent, qui a permis, comme souvent, hein, de faire des suites, voire de nouveaux films. Et La preuve d'un homme et sur Vision plein Dieu seront aussi des très, très, très gros succès et qui seront exportés à l'international. Je crois qu'il n'était pas le cas de Chasse à l'homme, si je ne dis pas de bêtises. Et moi, le film que je préfère des trois, c'est La preuve d'un homme, là, de 77. Par sa tonalité aussi, et encore plus noire et encore plus critique vis-à-vis du Japon, mais aussi des États-Unis. L'histoire, c'est un Johnny Howard, qui est un jeune Afro-Américain, que l'on croit, part au Japon et il va être assassiné. Et un policier va mener son enquête pour essayer de comprendre les raisons de cet assassinat. En parallèle aussi, il y a une jeune fille qui va se faire percuter par une voiture, qui va en mourir, qui va mener une seconde enquête. Et là, on va comprendre que ce fameux Johnny Howard, en fait, est métis. C'est-à-dire que son père était un Afro-Américain qui est né aussi d'une japonaise. Et cette femme japonaise, qui est jouée par la magnifique et la grande actrice Mariko Okada, alors, grande actrice qui a joué dans Nuages flottants de Naruse, Le goût du saké de Ozu, Tampopo d'Itami, et surtout, elle était la muse et la femme de Yoshida. Et on l'avait vu dans La source thermale d'Akitsu, Eros plus Massacre, et le dernier film de Yoshida, Femme en miroir, qui était un magnifique film, qui revenait sur La bombe d'Hiroshima, qui est un très très beau film, qui, je ne sais pas si c'est ressorti en DVD, mais c'est un film passionnant à voir. Et Mariko Okada est fabuleuse dans le film. Elle fait une femme qui était pauvre au départ et qui a réussi le succès grâce à la mode. Et là, on voit des défilés de mode.
1: On l'avait rencontrée, cette actrice, à la Cinémathèque de Toulouse, avec Claude Ledu, en 2006. Elle était venue avec Koji Yoshida.
0: Ah, OK.
1: Ça nous avait impressionnés. Ouais. On l'avait interviewée avec une interprète japonaise.
0: J'imagine.
1: Ça avait été un peu compliqué, mais ça a été un moment dans la grande salle de la Cinémathèque.
0: Je maîtrisais parfaitement le japonais.
1: C'est fait partie des moments, je m'en souviendrai.
0: Et donc, cette femme-là, donc, était une renommée mondiale au niveau mode, hein, défilé de mode, tout ça. Hein, c'est une star. Et d'ailleurs, tous ces modèles sont des africaines, ce qui renvoie justement au personnage qui a été assassiné. Et on va découvrir... Je ne révèle pas grand-chose, hein, qu'en fait, elle était la mère de ce jeune garçon qui venait la voir pour revenir à ses origines. Bien sûr, il va mourir. Et donc, là, une enquête va être menée par un jeune acteur qui s'appelle Yosuku Matsuda, qu'on verra dans une autre trilogie là, qui est sortie chez Carlotta, qui s'appelle La Trilogie du Jeu. Voilà. Et, qui est un acteur assez étrange et qui fait en écho aussi à l'acteur, au jeune afro qui se fait tuer. Parce que Yosuku Matsuda, ce n'est pas son vrai nom. En fait, lui, il était d'origine coréenne. Hein, et on sait que les Coréens au Japon étaient très mal vus. On les appelle les Aneishi. Et lui, pour pouvoir faire carrière, a changé son nom. Et donc, c'est intéressant que ce policier qui est joué par lui a aussi un passif dans le film, puisqu'il y a beaucoup de flashbacks dans son enfance. Et on comprend qu'il est assez proche de ce jeune Afro-Américain, enfin, Japon-Sino-Américain qui a été assassiné, parce qu'il se retrouve en lui, étant lui-même en tant qu'acteur, je dirais, et c'est pour ça que ça l'intéressait de jouer ce rôle-là, quelqu'un qui venait d'une nationalité qui était déconsidérée par les Japonais. Parce qu'aussi, Johnny Hayward est joué aussi par un acteur Sino-Américain qui s'appelle Joe Yananaka, qui en fait qui a eu quelques petits rôles, mais surtout que c'est un musicien. Et il faisait partie d'un groupe qui s'appelait le Flower Traveling Band. Voilà, et donc il a une grosse carrière au Japon dans la musique. Et donc il joue ce rôle-là aussi. Donc on comprend aussi que ce personnage-là est très proche de lui, ce qui donne une scène de sincérité, d'honnêteté au personnage. Et donc au fil du film, on voit aussi à la fois le racisme ambiant au Japon, par rapport aux Coréens, mais aux Américains. Et puis, ce policier va devoir aussi enquêter aux États-Unis, du coup, puisqu'il est américain, cette victime. Et là, il va devoir travailler avec George Kennedy, qui a été réquisitionné pour ce film-là, qui a un personnage aussi assez trouble. On verra, il y a un tatouage sur sa main qui renvoie au flashback du jeune inspecteur japonais, qui comprend certaines choses. Même si ça restera ambigu et flou, en tout cas, ils vont mener l'enquête ensemble. George Kennedy a des méthodes assez brutales, hein, quoique son corrigionnaire japonais pas mal aussi, hein, se laisse pas aller. Et ça donne des scènes aussi à Harlem, notamment ils ont tourné à Harlem, dans toutes ces ruines, hein, qu'on pouvait voir dans les années 70, avant qu'il y ait eu rénovation, expulsion de tous les gens à la fois pauvres, Macron et compagnie. Donc ça donne aussi il y a un côté documentaire dans ce film-là. Et puis donc le racisme, comme je disais, à la fois aux États-Unis avec George Kennedy qui n'est pas avec les Afro-Américains plutôt violents, et puis comme je disais au Japon, la même chose. Donc voilà, c'est un film passionnant par son traitement, le sujet, et le film est aussi porté donc par tous ces acteurs, et surtout Mariko Okada qui est fabuleux. Il y a une scène magnifique avec un grand travelling à un moment d'un défilé de mode, et où elle à travers sa gestuelle ou façon sa façon de marcher dit beaucoup de choses de son personnage. Donc vraiment, ces trois films sont passionnants avec des registres très différents, mais toujours avec son regard politique. Et dans les bonus, c'est Fabien Moreau qu'on retrouve souvent dans tout ce qui est films d'exploitation japonais, tokusatsu, parce qu'il a écrit plusieurs ouvrages, notamment un sur les effets spéciaux, sur les monstres au Japon, un très beau pavé qu'on avait, qui est un super livre avec plein d'iconographies. Donc voilà, c'est très précis, très explicite sur aussi la production de Kodakawa. Et voilà, donc je vous invite vraiment à découvrir ça fait combien d'heures ça, 428 minutes de film, mais ça passe comme une lettre à la poste parce que c'est rythmé, tonique, pertinent, et voilà. C'est une très belle sortie et je suis impatient de voir la trilogie du jeu qui est un autre réalisateur qui s'appelle Toru Murakawa.
1: C'est génial.
0: Voilà, je ne connais pas.
1: Merci beaucoup Fred.
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4: 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Bonsoir mesdames, bonsoir mesdemoiselles, messieurs, bonsoir. Notre prochaine émission aura lieu demain à 6h30.

Sonnet Cristal, l'émission qui fait vibrer la vaisselle aujourd'hui. Balade dans la discographie de Michel Plasson avec l'Orchestre National du Capitole de Toulouse. À l'occasion de son retour à la Halle aux Grains, à la tête de cet orchestre, pour la première fois depuis 2003, date à laquelle il a quitté la direction musicale de l'Orchestre du Capitole, dont il avait fondé la saison symphonique en 1974. À cette époque, date de la naissance de l'Orchestre du Capitole de Toulouse, l'orchestre s'émancipe à côté de la saison du Théâtre du Capitole, où il reste attaché, mais la première saison symphonique à la Halle aux Grains est rendue possible par la fusion de l'Orchestre du Théâtre du Capitole avec l'Orchestre de Radio Pyrénées. Michel Plasson a été le directeur musical de l'Orchestre du Capitole pendant près de 30 ans, et il revient donc pour la première fois à la Halle aux Grains. Ce sera le jeudi 2 juillet à 20h. Il dirigera un programme de musique française qui est sa spécialité. Ce concert est donné dans le cadre du Festival de Toulouse, festival qui se déroule cette année du 30 juin au 11 juillet. C'est l'occasion de réentendre l'enregistrement par l'Orchestre du Capitole de la 3e symphonie de Albéric Magnard, parfois dite bucolique. Elle a été écrite en 1895 et 1896, 3 ans après la 2e symphonie et 16 ans avant sa 4e et dernière symphonie. Albéric Magnard s'est inspiré de son séjour en Auvergne. Pour l'écriture, la symphonie en si bémol mineur, opus 11 d'Albéric Magnard, sa 3e symphonie, a été créée en 1899 sous la direction du compositeur lors d'un concert exclusivement consacré aux œuvres de ce dernier. Elle est découpée en 4 mouvements. Le 3e est constitué d'une partie soliste de hautbois et le 4e de trombone. Quant au 2e mouvement, il débute par des danses et une pastorale ouvre le 3e mouvement. La symphonie s'achève dans un final noté vif. Voici donc la symphonie en si bémol mineur, opus 11 d'Albéric Magnard, par l'Orchestre du Capitole de Toulouse, dirigé par Michel Plasson.

0: Nous écoutions la symphonie en si bémol mineur, opus 11 d'Albéric Magnard. Symphonie dite bucolique, c'est la troisième de ces quatre symphonies, ici interprétée par l'orchestre du Capitole de Toulouse, dirigée par Michel Plasson. Un enregistrement de 1989, c'était à la Halle aux Grains, où Michel Plasson fera son retour le jeudi 2 juillet à 20h, où il retrouvera l'orchestre du Capitole, qu'il n'a pas dirigé depuis son départ de la direction musicale en 2003. Au programme Musique française, dans le cadre du Festival de Toulouse, festival qui se déroule cette année du 30 juin au 11 juillet.
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0: Ainsi s'achève Sonnez Crécelle. Si vous avez raté le début, cette émission est disponible à la réécoute sur le site radioradiotoulouse.net et sur la page Mixcloud Radio Radio Toulouse. 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
0: Bog. Prenez un plateau de théâtre assez grand pour y contenir un équipement de cuisine avec plan de travail et plaque de cuisson. Un écran géant et un pied de micro, ajoutez-y un performeur italien féru de gastronomie et de musique punk. Sur un fond anthropologique solide, parsemé de souvenirs personnels, rajoutez une mesure d'émotion familiale et relevez le tout d'un soupçon de colère politique. Enfin, dégustez Consolo. Le performeur Daniele De Michele est dans le off du Festival d'Avignon cet été, avec son seul en scène, Consolo, accompagné par le Théâtre Garonne. Une ode savoureuse à la cuisine populaire italienne et à celles qui le transmettent. Daniele De Michele n'est pas un inconnu à Toulouse et en France. Sous le pseudonyme de Von Pasta, cet Italien originaire du Salento dans la région des Pouilles a parcouru le monde avec ses performances musicales culinaires. Pourfendeur de la malbouffe, cet économiste de formation n'a pas son pareil pour mixer sous différentes formes plats de son pays et morceaux de jazz, new wave et punk internationaux, dans un même esprit de fête et de partage. Le savoir-faire en cuisine, il le doit à sa mère et à sa grand-mère, Nonna, auprès desquelles il a appris également l'écologie, celle que l'on pratique en cuisinant les produits de chez soi, de Quai, dans le respect des saisons et la sobriété économique. Dans Consolo, l'enfant d'Otranto rend hommage aux nonne, ses grand-mères, à l'instar de la sienne, dont certains gestes culinaires ne s'expliquent pas, mais se transmettent par expérience, ainsi qu'à leur générosité qui n'a d'égal que leur humour. Pendant 10 ans, il les a filmés à travers toute l'Italie, les a questionnés, écoutés, a goûté leur spécialité jusqu'à satiété, dans une démarche sociologique relevant de celle de Pellegrino Artusi, le père de la cuisine italienne et auteur de la Bible culinaire au XIXe siècle, La science en cuisine et l'art de bien manger. Le théâtre redonne ici ses lettres de noblesse à cet autre art qu'est en effet la cuisine italienne et autour de laquelle s'organise la vie familiale, particulièrement dans le sud. Une tradition qui tend à s'éteindre avec la société moderne et la disparition des nonnes et des derniers paysans de Sicile, de Campanie ou des Pouilles. Cultivateurs, éleveurs, pêcheurs, producteurs de fromage, libres et passionnés mais vent debout contre la concurrence industrielle et les normes européennes, ils sont l'incarnation d'un savoir-faire respectueux de la terre et de la nature. Mais qui, après eux, pour reprendre le flambeau ? Sur scène, Daniele De Michele, vêtu d'un t-shirt à l'effigie de l'album de Joy Division Unknown Pleasures et d'un tablier de cuisine autour de la taille, se révèle un merveilleux conteur de toutes ces histoires, parfois tragiques, souvent drôles, toujours remplies d'une grande tendresse. Si le ton est joyeux et facétieux à l'aune de son rapport au public, il y sourd cependant un chagrin certain, une mélancolie autour de la perte, de la fin d'un monde, du déclin de pratiques ancestrales. C'est Aurélien Bory qui s'est chargé de la mise en scène de toute cette matière et archives visuelles, dont certaines séquences, pour la plupart issues du film, réalisé en 2018 par De Michele, Ivillani, mériteraient d'être davantage explicitées. Soutenu par une dramaturgie qui ne souffre d'aucune faiblesse, le spectacle, conçu en complicité avec Julien Cassier, cofondateur du GDRA, s'articule autour de la confection en temps réel d'un plat classique, un incontournable à la saveur de l'enfance, la pasta al sugo con le polpette, les pâtes à la sauce tomate et boulette, le geste céleste, gracieux, d'une charge incroyablement poétique. Comme on partage ces petits trucs et secrets derrière les fourneaux, le cuisinier mélomane, tout en coupant, hachant, pétrissant, nous fait part d'anecdotes intimes, de questionnements politiques et aussi de ses recettes aux variantes régionales et familiales infinies. Les chansons rythmées de Joy Division, Clash, Divo ou Nick Cave sont à l'image de ces nonnes radicales qui ne s'en laissent pas compter et ne transigent ni sur la qualité du coulis de tomate ni sur la quantité d'huile d'olive nécessaire à la préparation du plat. Et le consolo du titre ? Après moult digressions sur la parmigiana maison, les antipastilles ou encore les saintes trinités, pour réussir par exemple son sofrito, cette base essentielle de la sauce tomate et dont l'étymologie vient de « souffrir », Daniel et de Michele nous saisit à la toute fin, avec l'évocation de ce rite funéraire du sud de l'Italie qui s'incarne ici dans la mémoire de sa nonna, des plats confectionnés et apportés par les voisins aux familles endeuillées pour panser l'âme, réconforter, en un mot, consoler. Un geste culinaire à la fois simple, réparateur et collectif, comme le spectacle de Daniele de Michele, qui lui non plus ne transige pas avec la notion de générosité.

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Bienvenue sur notre antenne. Nous vous souhaitons une agréable écoute en notre compagnie. Nous vous informons que la représentation d'aujourd'hui est sans entracte.

Sans entr'acte aujourd'hui, l'opéra Le cœur du moulin de Déodat de Sévrac. Ce compositeur est né à Saint-Félix de Lauragais, près de Toulouse, en 1872. Son père, Gilbert de Sévrac, était peintre. Il a fait ses études à Toulouse avant de rejoindre la Schola Cantorum à Paris, où il était l'élève de Vincent d'Indy et Albéric Magnard. Il a composé des poèmes symphoniques sur les saisons en 1900, a mis quelques poèmes de Baudelaire et Verlaine en musique, a composé des chœurs sur des textes en catalan. Il est surtout connu pour sa musique pour piano, qui reflète ses préoccupations régionalistes. Il a soutenu en 1907 une thèse sur la centralisation et les petites chapelles. Claude Debussy a dit de Déodat de Sévrac que sa musique sent bon. Et avant d'écouter Le cœur du moulin, donc son opéra, je vous propose d'écouter quelques-unes de ses pièces pour piano, dans l'admirable interprétation de François-Michel Rignol, qui a enregistré l'intégrale de la musique pour piano du compositeur. Le pianiste qui enseigne au conservatoire de Perpignan et qui s'efforce de défendre des compositeurs ou des œuvres oubliées, écrit à propos de Déodat de Sévrac qu'il est une personnalité attachante, inventive, une oreille curieuse et délicate, un créateur toujours en recherche. Pour François-Michel Rignol, sa musique reflète par-dessus tout un amour de l'humain, puisqu'il met en scène les enfants, les paysans, les vieillards, les jeunes filles. Amour de la nature, amour de la création qu'il traduit avec poésie, sensibilité, et dont la pureté et la force de l'émotion se doublent d'un sentiment absolument sacré. Il y a aussi dans la musique de Déodat de Sévrac, écrit François-Michel Rignol, ce subtil équilibre entre sentiment humain et évocation impressionniste de la nature. Très vite, la musique pour piano devient son mode d'expression de prédilection. C'est ainsi que Déodat de Sévrac signe plusieurs grands cycles inspirés par son Midi natal, qui, par leur saveur et la générosité de leurs matériaux mélodiques, ainsi que l'ingéniosité de leur écriture pianistique, les classe parmi les chefs-d'œuvre du piano français, tel le Chant de la Terre qui décrit une idylle rustique. Cette pièce émouvante, sobre, quasi austère, poème géorgique, écrit François-Michel Rignol, est le pendant musical de l'émotion sacrée qui irradie les peintures de Jean-Baptiste Millet, l'Angélus par exemple. Le Chant de la Terre a été créé à Bruxelles en 1902. Il s'agit d'un recueil de 7 pièces pour piano où se ressent l'influence de Vincent d'Indy, mais également du courant impressionniste. Il débute par un prologue, L'âme de la terre, se poursuit avec le labour, puis les semailles, ensuite un interlude, Conte à la veillée, puis la grêle, les moissons, et enfin un épilogue, Le jour des noces. François-Michel Rignol, Le Chant de la Terre de Déodat de Sévrac.

0: Le chant de la terre, cycle de sept pièces pour piano de Déodat de Sévrac par François-Michel Rignol. Avant d'écouter son opéra Le cœur du moulin, quelques mots sur la genèse de l'ouvrage, à commencer par l'auteur du livret Maurice Magre, qui fait paraître en 1896 à Toulouse Le retour, une pièce en un acte. Il est alors tout jeune, puisqu'il est né en 1877. Romancier, poète, auteur de théâtre, il a durant sa jeunesse mener une vie libertine, se plongeant à la fois dans la volupté et les paradis artificiels, vie dont son œuvre se fait le reflet. Peu à peu, il renonce à cette existence débridée pour se préoccuper toujours davantage d'ésotérisme, acquérant une certaine célébrité par ses romans dans lesquels il fait revivre l'épopée cathare. Comme poète et comme dramaturge, il va collaborer avec plusieurs musiciens, dont Déodat de Sévrac, Reynaldo Hahn, André Gaillard, et même Kurt Weill, dont il écrit les textes de deux chansons qui seront créées par Lise Gotti. La rencontre entre Maurice Magre et Déodat de Sévrac semble avoir débuté dès leurs années toulousaines. Les deux hommes s'installent presque en même temps ensuite à Paris, où en 1897, le compositeur écrit une chanson de Blaisine pour une pièce de Maurice Magre. Et c'est probablement au début de 1901 que le musicien commence à travailler sur le retour, pour en tirer un drame lyrique en un acte, sans doute achevé en été 1902. Il est alors en mesure de soumettre l'ouvrage à Vincent d'Indy et songe même, suivant la suggestion de son maître, à le proposer au Théâtre de la Monnaie de Bruxelles. En 1903, le compositeur et l'auteur remanient le drame qui s'agrandit d'un second acte et subit d'abondantes modifications. À la fin de l'année, le compositeur, dans une lettre, annonce l'achèvement de la nouvelle version et fait part de la modification probable du titre, devenu Le Moulin ou Le Chat-Huant, pour finalement devenir définitivement Le Cœur du Moulin, qui sera présenté au concours musical de la ville de Paris. C'est Charles Tournemire et Gabriel Piernet qui remportent le concours, mais la partition intéresse André Messager, qui est membre du jury. L'œuvre est ensuite remaniée en 1905, alors que Albert Carré, le directeur de l'Opéra Comique, s'engage à monter la pièce. Les représentations seront reportées. Pendant ce temps, l'auteur et le compositeur étoffent leur œuvre pour finalement remanier de fond en comble Le cœur du moulin. Les répétitions commencent finalement en 1909 et la création a lieu à la fin de l'année sur une mise en scène d'Albert Carré. C'est en 1913, à Toulouse, que Le cœur du moulin est à l'affiche du théâtre du Capitole, et depuis, il semblerait qu'elle ne fut plus jamais remise à l'affiche. Les critiques relèvent la faiblesse du livret, quoique assez propice à la musique, mais tout le monde s'accorde pour louer la partition, notamment pour sa fraîcheur, sa poésie, et selon Gabriel Fauré, dans Le Figaro, je cite, « On n'y surprend aucune mollesse d'accent, aucun verbiage inutile, mais une grâce, une verve et souvent une force véritable. » D'autres commentateurs soulignent à quel point la musique semble faire corps avec les paysages et les gens du Languedoc. Et Gaston Carreau, dans la revue Cime, résume ce qui en fait la force. Je cite « Ce qu'il y a de discret, de contenu, dans son émotion ne la rend que plus efficace. Son expression est directe, elle atteint le fond du cœur, chaque mot, chaque geste est empli de sens par la musique. » Et c'est avec une pitoyable douceur qu'elle nous découvre les sentiments des personnages. Dans le temps, Pierre Lalo écrit « La lumière et l'ombre, le bruissement du vent, toute la vie de l'atmosphère dans sa musique, enveloppe son champ de vibrations fines, nuancées et changeantes. » L'action se déroule selon la didascalie aux abords d'un village dans le Lauragais à la fin du XVIIIe siècle, avec au premier plan du décor un vieux moulin. C'est le témoin silencieux des hommes, le symbole du devoir et de l'honnêteté. Il semble susciter le courage et le sacrifice, un peu à la manière d'un autre moulin, celui qui, dans le nord de la France, abrite la dramatique action de l'attaque du moulin d'Alfred Bruneau. Au pied du moulin, au bord de la route, un banc de bois grossièrement taillé, au premier plan à gauche, un puits ancien entouré d'arbres grêlés. L'action se passe pendant les vendanges par une après-midi ensoleillée de septembre. Déodat de Sévrac affirme, je cite, « Les thèmes musicaux du Chœur du Moulin ne jouent pas seulement un rôle abstrait de leitmotiv, comme dans la plupart des œuvres modernes, mais ils sont pour les héros du drame et particulièrement pour Jacques de véritables personnages qui lui parlent et qui l'émeuvent. C'est ainsi que le prélude s'enchaîne à un joyeux chœur des vendangeurs, puis à une scène où Marie, ayant vu en rêve Jacques, son ancien fiancé parti à la ville, s'accuse de l'avoir trahi en épousant un autre homme. Jacques entre en scène avec son propre motif, présenté comme l'indique le compositeur sous la forme d'une chanson dans le style populaire, puis les voix mystérieuses du puits, du moulin et de la nature accueillent le revenant dans une féerie aux harmonies délicatement impressionnistes. La rencontre de Jacques et de Marie est traitée en un récitatif continu dans lequel le poids psychologique est porté par l'orchestre. Puis, avec de plus en plus de lyrisme, lorsqu'ils projettent de fuir ensemble. On assiste ensuite aux retrouvailles de Jacques avec les villageois, dont Pierre, celui que Marie a épousé, et avec sa mère, dont l'émouvant motif est énoncé par le cor anglais dans le grave. La fin de l'acte nous montre le vieux meunier s'interroger sur le mystère de l'amour, tandis que l'orchestre évoque poétiquement la chute du jour et que teinte au célestat un carillon au dessin pentatonique. Dans l'acte 2 que nous écouterons dans la foulée, nous sommes quelques heures plus tard dans le même décor, un mélancolique prélude orchestral laisse éclore la chanson du moulin qui est le motif clé de cet acte. Il précède la danse des treilles qui est bâtie sur un thème populaire languedocien. Chacun de ces volets est, un peu à la manière d'une sardane, introduite par un appel de hautbois ou de clarinette. Une danse du chevalier précède le retour de la marche d'entrée, tandis que les villageois sortent de scène. Dès lors, c'est au vieux meunier qu'il appartient de mener l'action et de conduire celle-ci à son mélancolique dénouement. Dans son dialogue avec Jacques, il conjure celui-ci de partir sur l'heure pour ne pas briser le foyer de Pierre et de Marie. Jacques est déchiré par son amour et par les supplications de sa mère qui lui demande de rester. Bientôt, la fantasmagorie du premier acte se reproduit, ce sont les voix du puits et celles de la nature qui, en de charmeuses lignes mélodiques, tentent de le retenir. Alors qu'il est prêt de céder, apparaît le hibou sur un motif de berceuse déjà entendu dans le prélude, l'oiseau de la sagesse conjure Jacques de reprendre la route. Sa mère se rend à la raison et l'appelle à accomplir son devoir. Quatre personnages de rêve surgissent alors. Ce sont le chœur du moulin, les souvenirs de son enfance. Dans un quatuor, ils appellent Jacques à partir, alors que les villageois chantent les vendanges terminées. Le jeune homme disparaît dans la nuit. Marie surgit et, apprenant son départ, éclate en sanglots.
1: Welcome on air. We hope you're having a delightful moment with us. And please, beware that the show tonight has no intermission.
0: Voici donc le chœur du moulin de Déodat de Sévrac, avec dans le rôle de Jacques le baryton Jean-Sébastien Bou, dans le rôle de Marie la soprano Sophie Marin de Gore, dans le rôle du meunier le baryton Pierre-Yves Pruvot, dans le rôle de la mère la mezzo-soprano Marie-Thérèse Keller, dans le rôle de Louison le hibou et de la fée du blé la soprano Sabine Revaux d'Allonne, dans le rôle de Pierre le vieux mendiant le ténor Christophe Berry, dans le rôle de la fée des rondes, la mezzo-soprano Anna Destrael, dans le rôle du vieux Noël, le baryton basse Frédéric Bourreau, et dans le rôle du vendangeur, la basse Yvan Sautejot. Le chœur et la maîtrise de l'opéra de Tours et l'orchestre symphonique de Tours sont dirigés par Jean-Yves Aussons. Enregistré en 2009, voici le chœur du moulin de Déodat de Sévrac.

0: Nous écoutions Le Cœur du Moulin, opéra de Déodat de Sévrac. Dans cet enregistrement de 2009, une première au disque, un opéra qui n'a été représenté que deux fois, la première à l'Opéra Comique à Paris en 1909 et quatre ans plus tard au Théâtre du Capitole à Toulouse. Nous écoutions dans le rôle de Jacques Jean-Sébastien Boux, dans le rôle de Marie Sophie Marin de Gore, dans le rôle du meunier Pierre-Yves Pruvot, dans le rôle de la mère Marie-Thérèse Keller, dans le rôle de Louison, du Hibou et de la Fée du Blé, Sabine Revaux-Dallonne, dans le rôle de Pierre et du vieux mendiant, Christophe Berry, dans le rôle de la Fée des Rondes, Anna Destrel, dans le rôle du vieux Noël, Frédéric Bourreau, dans le rôle du vendangeur, Yvon Sautejoux, avec la maîtrise et les chœurs de l'Opéra de Tours, l'Orchestre symphonique de Tours, sous la direction de Jean-Yves Aussons.
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0: Et je vous propose de revenir à l'œuvre pour piano de Déodat de Sévrac, la partie de sa production musicale la plus connue, à travers les enregistrements de François-Michel Rignol, qui en a gravé l'intégrale tout récemment. Avant d'écouter Le Cœur du Moulin, nous écoutions le cycle Le Chant de la Terre. Je vous propose maintenant d'écouter un autre cycle en Languedoc. Il s'agit de cinq pièces pour piano composées en 1903 et 1904. Elle sera créée en 1925 à Paris. Aucun pittoresque, aucun emprunt au folklore local dans cet ouvrage où ne ressort que la diversité des impressions visuelles ou sentimentales selon les mots du pianiste Alfred Cortot. En Languedoc débute par Vers le mât en fête, se poursuit avec Sur l'étang le soir, puis À cheval dans la prairie, ensuite Coin de cimetière au printemps et enfin Le jour de foire au mât. En Languedoc par François-Michel Rignol.

En Languedoc, à l'instant, le jour de foire au mât, précédé de coins de cimetière au printemps, à cheval dans la prairie, sur l'étang le soir, et vers le mât en fête qui débutait ce cycle de cinq pièces en Languedoc, dans l'interprétation de François-Michel Rignol, que nous écoutons maintenant interpréter Cerdania. Voici ce qu'il écrit à propos de ces deux cycles. Le peintre musicien a su sentir et traduire la subtile différence de lumière. Ainsi, la palette très impressionniste dans Languedoc est-elle plus mystérieuse, plus fondue, parfois inquiétante, quand celle de Cerdania est plus éclatante et tranchée un peu à la façon de Cézanne. Ces deux cycles, qui mêlent l'évocation de la nature, des bêtes, des gens simples, des fêtes dans un sentiment proprement sacré, même dans les moments les plus joyeux, culminent dans la puissance expressive des deux longues prières litaniques, coin de cimetière au printemps et les muletiers devant le Christ de Livia. Coin de cimetière au printemps donc pour En Languedoc et les muletiers pour Cerdania. Ce second cycle a été composé entre 1908 et 1911. Il a été créé à Bruxelles avec Baigneuse au soleil que nous écouterons ensuite. Voici donc les cinq pièces de Cerdania. Tout d'abord En Tartane, l'arrivée en Cerdagne, puis les fêtes, souvenirs de Puycerda, ensuite Ménétrier et Glaneuse, souvenirs d'un pèlerinage à Font-Romeu, puis les muletiers devant le Christ de Livia, et enfin le retour des muletiers. Cerdania, François-Michel Rignol.

Cerdania, cinq pièces de Déoda de Sévrac par François-Michel Rignol, à l'instant le retour des muletiers, précédé des muletiers devant le Christ de Livia, Ménétrier et Glaneuse, les fêtes et en tartane pour débuter ce cycle. Un cycle où figurait également Baigneuse au soleil, qui ensuite a été séparée de Cerdania. Pour François-Michel Rignol, Baigneuse au soleil et les naïades et le faune indiscret forment un petit cycle féminin au titre clairement impressionniste qui utilise les couleurs proches de celles de Debussy et dont l'équivalent pictural serait la palette d'un Monet, voire celle des grandes baigneuses de Cézanne. Ici, le style de Déoda, avec ses sonorités particulières, évolue dans un sens nettement impressionniste. Nous écoutons donc Les baigneuses au soleil, une pièce de 7 minutes, suivie de Les naïades et le faune indiscret, par François-Michel Rignol.

De Déodat de Sévrac, nous écoutions à l'instant les naïades et le faune indiscret précédés de Baigneuse au soleil par François-Michel Rignol. Et nous terminons cette soirée dédiée à Déodat de Sévrac avec Sous les lauriers roses, une longue pièce dont nous dit François-Michel Rignol que sa couleur en est résolument moderne, fauve. On songe à la période fauve de Georges Braque et atteste de la découverte par Sévrac de l'éclat rock des instruments traditionnels catalans qu'il traduit par une écriture pianistique plus serrée et plus contrapuntique. Voici Sous les lauriers roses par François-Michel Rignol.

0: C'était Sous les lauriers roses de Déodat de Sévrac par François-Michel Rignol, qui a gravé l'intégrale pour piano du compositeur. Déodat de Sévrac, né à Saint-Félix-de-Lauragais en 1872, est mort à Céré dans les Pyrénées-Orientales en 1921.
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0: La soirée classique se poursuit. Bonne nuit en musique sur Radio.

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1: L'agenda de Radio Radio Plus vous recommande un concert de l'Orchestre National du Capitole de Toulouse à la Halle aux Grains le jeudi 2 juillet à 20h. Il s'agit d'un concert événement qui marque les retrouvailles de Michel Plasson, fondateur de la saison symphonique de cet orchestre à la Halle aux Grains, orchestre qu'il n'avait pas dirigé depuis 2003, date de son départ. Ce sera donc le jeudi 2 juillet à 20h à la Halle aux Grains, dans le cadre de la 5e édition du Festival de Toulouse, un festival qui cette année se déroulera du 30 juin au 11 juillet. Un festival qui met à l'honneur toutes les musiques. Michel Plasson est né en 1933 et au cours de ses 30 années, passées à la tête de l'orchestre du Capitole, il est devenu l'une des références mondiales de l'interprétation de la musique française, en particulier l'opéra. Dans le répertoire symphonique, je vous propose d'écouter ce qui reste l'enregistrement de référence de L'apprenti sorcier de Paul Dukas. Il s'agit d'un poème symphonique composé en 1897. La partition épouse la forme d'un scherzo et elle est inspirée par une ballade de Goethe, dont voici l'histoire qui a été popularisée par Walt Disney. Un apprenti sorcier tente d'animer un balai pour qu'il effectue son travail, remplir une bassine d'eau avec des seaux. Mais il ne contrôle plus son enchantement et tente de détruire le balai à la hache. Il se retrouve alors face à un deuxième balai, suivant le premier pour inonder la maison. Son maître arrive enfin et répare les dégâts provoqués par l'apprenti. Voici L'apprenti sorcier de Paul Dukas par l'orchestre du Capitole, dirigé par Michel Plasson.

Nous écoutions L'apprenti sorcier par l'orchestre du Capitole, dirigé par Michel Plasson, une œuvre de Paul Dukas, popularisée par Walt Disney. Michel Plasson retrouve l'orchestre national du Capitole de Toulouse, qui n'a pas dirigé depuis 2003. Ce sera le jeudi 2 juillet à la Hallogramme, à partir de 20h, dans le cadre de la 5e édition du Festival de Toulouse, qui se tient cette année du 30 juin au 11 juillet. Michel Plasson a été le premier directeur musical de l'orchestre du Capitole, poste qu'il a occupé de 1974 à 2003. D'origine parisienne, il s'est formé à la direction d'orchestre auprès de Leonard Bernstein, notamment. Il a été nommé directeur musical du Théâtre du Capitole en 1968, à l'âge de 35 ans. À cette époque, l'orchestre s'installe à la Hallograin. 7 ans plus tard, il deviendra l'Orchestre National du Capitole. Sous la direction de Michel Plasson, les musiciens sont propulsés sur la scène française et internationale. L'orchestre invite de grands solistes et des chanteurs renommés à Toulouse. Il participe à des émissions télévisées enregistrées à la Hallograin ou au Théâtre du Capitole et part en tournée en Europe, aux États-Unis, en Amérique latine et au Japon. Plus d'une centaine de disques sont enregistrés pour former une somme unique au monde consacrée à la musique française. Et puisque Michel Plasson brille particulièrement dans le répertoire lyrique, nous nous quittons avec l'ouverture de La vie parisienne, opéra bouffe d'Offenbach, créée en 1866.

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